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0: Bravo, très très bien, merci beaucoup.
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2: Loto, concours, bal, dîner et thé dansant.

0: Saint-Martin, dimanche 3 mai à Garnat-sur-Angièvre. 10 tours plus 1 gratuit avec des bons d'achat, des jambons, rosettes, caissettes de porc, rôtis, poulet, etc. Buffet, buvette. T'es dansant à la salle des fêtes de Beaudemont, jeudi 7 mai à partir de 14h30, animé par Damien Poyard et organisé par les amis de la Chapelle de Dun. Entrée 13€ avec un café offert, réservation 09 67 02 23 09 ou 06 73 70 59 39. La FNACA de Toulon-sur-Arrou vous invite à un thé dansant vendredi 8 mai à la salle Jean Chandiou de 14h30 à 19h, animé par Benjamin Durafour, très connu en Bourgogne-Franche-Comté pour la quatrième fois à Toulon. Réservation 03 85 79 52 85 ou 06 16 66 21 30. 24e marché opus de Saint-Igny-de-Roche, dimanche 10 mai, inscription et réservation au 07 80 04 35 75, 1€ le mètre linéaire plus un café offert. Entrée gratuite pour les visiteurs de 6h à 18h. À partir de 8h30, assiette de tripes et repas chaud jambon au chaudron géant servi à partir de midi dans la salle des sports. Le comité des fêtes de Saint-Léon dans l'Allier organise dimanche 10 mai une randonnée autour du puits Saint-Ambroise. Départ à partir de 9h30, vous aurez le choix entre deux parcours de 9 km avec un ravitaillement ou 14 km avec deux ravitaillements. Un café vous sera offert à l'inscription. Possibilité de réserver un plateau du marcheur au 06 63 61 14 46 ou au 06 84 34 34 84 à réserver jusqu'au 6 mai. Parcours seul 4€, parcours plus repas 17€, repas seul 13€. Brocante vie de grenier de loisirs et pêche du Merlin. Dimanche 10 mai sur le site de l'étang du Merlin à Mably. À partir de 5h, café offert à tous les exposants. Renseignements 06 71 07 44 83 ou 06 01 75 13 84. Trip à partir de 7h30. Tarif 1€ le mètre. Buffet, buvette. Vie de grenier et foire artisanale à Chenay-le-Châtel. Venez découvrir les artisans, flâner et chiner les bonnes affaires. 1€ le mètre linéaire et forfait pour les artisans. De 8h à 18h, réservation recommandée. Restauration rapide et buvette. Renseignements et inscription 06 15 11 50 79 ou 06 31 01 22 40. Vous pouvez les contacter par mail cclchenay71@gmail.com. 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Contactez-nous par mail radio-cactus@wanadoo.fr ou par téléphone 03 85 25 18 77.
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1: Bonjour à tous et bienvenue pour votre magazine Cactus Mag. Aujourd'hui, je suis au téléphone avec Jean-Christophe Chaumny qui fait partie de l'ensemble Nova Voce. Bonjour Jean-Christophe.
2: Bonjour.
1: Est-ce que vous pouvez vous présenter et raconter votre parcours au sein de l'ensemble Nova Voce, s'il vous plaît ?
2: Alors cet ensemble a une trentaine d'années, il a été fondé par Michel Bussière à Saint-Paul-de-Varax, qui est une petite commune dans l'Ain. C'était le désir de faire un groupe de chanteurs qui sont amateurs de toute façon, mais ayant envie d'aller un petit peu plus loin que la simple pratique de la chorale très conviviale. Ça reste convivial bien sûr, mais où la chorale était plus un principe de une occasion de se rencontrer. Voilà. Donc nous, Michel Bussière voulait aller un petit peu plus loin que cet exercice-là, et puis de chanter un répertoire qui n'est pas chanté très souvent dans les chorales, disons les petites chorales locales. Donc en particulier, quand on a commencé, il avait à cœur de mettre en place tout un programme de musique de la Renaissance, chansons de la Renaissance, et parallèlement des pièces de musique sacrée. Voilà. Donc on a en une trentaine d'années, on a maintenant constitué un répertoire de chants de la Renaissance et de répertoires sacrés assez importants. Voilà, qu'on a l'occasion de donner en concert, éventuellement dans l'animation de messes ou de messes de mariage ou de messes voilà paroissiales. L'ensemble a été créé en 96 et plusieurs chefs se sont succédés après Michel Bussière et jusqu'en 2016. Et à cette date, il a été créé sous le nom de Sotto Voce. En 2016, on a pris le nom de Nova Voce et on est sur un petit groupe maintenant de 6 personnes, de 6 choristes. En direction collégiale, c'est-à-dire qu'il n'y a pas vraiment il n'y a pas de chef véritablement. Moi, mon rôle, c'est plus d'apporter une oreille, une écoute, un travail d'interprétation au niveau du répertoire lors des répétitions, de préparer des programmes qui là aussi sont préparé de façon collégiale, c'est-à-dire que chacun peut apporter des idées, voilà. Et ensuite, on travaille. Moi, je viens une fois par trimestre travailler avec le groupe, et puis les autres travaillent entre eux deux fois par mois à peu près pour monter les programmes. On a beaucoup de répertoires, donc on fait des reprises de répertoire pour compléter des nouveaux programmes. Voilà, ce qui est le cas d'ailleurs, par exemple, pour ce programme qui s'appelle L'Art Verdi, qui aura lieu le 10 mai. Voilà.
1: Ok, et j'imagine que la musique faisait partie de votre vie avant que vous intégriez l'ensemble Nova Voce. À quel moment elle est devenue centrale pour vous ?
2: Alors, j'ai commencé à peu près un tout petit peu avant à chanter. J'ai une formation musicale au conservatoire de Bourg-en-Bresse, en classe de clarinette. Mais j'ai pas eu beaucoup de pratique vocale avant l'âge de 25 ans à peu près. Et à partir de là, j'ai fait partie de petits ensembles. Et puis ici, il y a eu cette possibilité de participer à la création de cet ensemble Nova Voce, mais parallèlement et toujours en même temps avec Nova Voce, je chantais dans d'autres groupes, je n'ai jamais cessé. J'ai fait en particulier partie d'une compagnie d'opérette, de théâtre musical sur Lyon qui s'appelait la compagnie Cala, qui n'existe plus désormais depuis une dizaine d'années. Elle a mis les clés sous le paillasson, et donc j'avais beaucoup de lyrique. Et puis je faisais partie parallèlement à un groupe, l'ensemble d'oratorio, l'ensemble vocal de l'Ain, où on faisait plutôt de la musique sacrée.
1: Ok. Et si vous deviez définir maintenant l'identité de Nova Voce aujourd'hui, qu'est-ce que ce serait son identité principale? Qu'est-ce qui fait sa singularité?
2: Je pense que c'est son répertoire qui fait sa singularité, parce qu'on est, à ma connaissance, il y a très peu d'ensembles qui se consacrent beaucoup à la, ou principalement à la musique de la Renaissance. Je ne dis pas que c'est d'ensemble amateur, j'entends bien. Je pense que c'est ça qui fait un peu sa spécificité.
1: Et du coup, vous me disiez voilà. Que c'est des amateurs. Est-ce qu'il y en a parmi vous qui se professionnalisent dans le domaine du chant ou de la musique plus généralement, ou c'est simplement des passe-temps amateurs?
2: Non, c'est du passe-temps amateur, mais l'ensemble des personnes qui constituent le groupe font partie d'autres ensembles qui peuvent être des ensembles de bonne tenue. Et en ce qui me concerne, j'ai eu une pratique, jusqu'à présent, une pratique semi-professionnel, en particulier dans le cadre du lyrique et dans le cadre de la compagnie Kala. Mais par ailleurs, j'avais mon métier. Je suis à la retraite désormais, mais j'avais mon métier, donc je ne vivais pas du chant. Voilà. Et actuellement, je suis à la retraite et je me consacre beaucoup plutôt à je chante beaucoup moins, pratiquement plus en chœur. Je chante comme soliste. J'ai monté un répertoire de contre-ténor, et je travaille avec des musiciens pour des madrigaux, avec une gambiste. Je chante des madrigaux et avec une pianiste, je fais de la mélodie française. Voilà.
1: D'accord.
2: Et je donne de temps en temps des concerts.
1: Ok, c'est génial. Et vous travaillez, donc l'ensemble travaille sans direction unique, de façon collégiale, vous l'avez évoqué au départ. Qu'est-ce que ça change pour le fonctionnement de l'ensemble?
2: Je ne sais pas. Il se trouve que c'est un. Là, on est sur un tout petit ensemble de 6 personnes. Donc. Je pense que ce qui est intéressant, c'est qu'il y a une très grande écoute des uns et des autres. Je crois que c'est ce qui fait un peu la différence. Un chef va permettre de focaliser un petit peu l'attention de tous sur une interprétation commune, etc. Ici, comme on est très peu nombreux, c'est beaucoup plus facile de s'entendre, voilà, simplement, tant qu'il y ait véritablement de point focal. Je ne sais pas si on peut le dire comme ça. Voilà.
1: D'accord. Donc vous serez en concert le 10 mai à Ygrande. À quoi le public peut-il s'attendre?
2: Alors ce sera pour le coup un concert entièrement Renaissance. Parce que comme je l'ai dit peut-être tout à l'heure, on a un répertoire Renaissance et aussi sacré. Mais là, ça sera vraiment que du répertoire Renaissance. Ce concert est né d'une rencontre avec Mireille Bonnard-Perlin, qui est de la région de Roanne, et qui est multi-instrumentiste. Principalement, elle se consacre à la musique de médiévale, mais également Renaissance. Et j'ai fait sa rencontre par le biais d'un ami qui nous a mis en contact, et très vite j'ai eu l'idée de l'intégrer à un concert, à un programme avec l'ensemble Nova Voce. Et donc voilà, le 10 mai ça sera l'aboutissement de pratiquement une année et demie de travail et de rencontres pour concocter ce programme. Voilà.
1: Et comment il se concocte ce programme justement? Quelles sont les étapes?
2: Alors là, déjà il y avait la part qui vient de Nova Voce. En fait le concert va être fait il y a trois pistes, si on veut, pour le concert. Il y a les pièces qui sont chantées par l'ensemble Nova Voce. Il y a les pièces qui sont jouées seules par Mireille Bonnard-Perlin avec ses instruments. Et puis, il y a des pièces dans lesquelles elle va nous accompagner pour la mélodie ou parfois juste avec des percussions. Voilà. Donc, au départ, c'est le programme de Nova Voce, j'ai concocté, on avait choisi une thématique, qui est la thématique de la Reverdy. La Reverdy, c'est un genre poétique qui date du Moyen Âge et qui évoque le renouveau du printemps, les sentiers et puis tout ce qui est lié à l'évocation du retour de la belle saison, de l'évocation du sentiment amoureux, avec en particulier les oiseaux qui vont faire leur parade amoureuse. Et puis évidemment, on tire jusqu'à là, évidemment, l'évocation du sentiment amoureux chez les humains. Et donc on est parti sur cette thématique-là, la Reverdy, le triomphe du printemps. Donc on a cherché un petit peu... Pour Nova Novoci, on a cherché un peu dans notre répertoire et puis on a ajouté aussi des nouvelles pièces qu'on a travaillées depuis cet automne. Voilà.
1: Et est-ce que c'est un concert qui est accessible à tout le monde, même pour ceux qui ne connaissent pas le chant choral ?
2: Oui, parce que c'est un concert qui est très varié avec des musiques qui vont être assez brillantes, assez amusantes et des textes plus mélancoliques, plus doux. Donc il y aura aussi une grande variété dans la mesure où il y a la partie chant, la partie instrumentale. Et puis il y a des choses particulièrement qui sont assez étonnantes, donc qui devraient, je pense, interpeller le public.
1: Et donc vous disiez que c'était sur cette thématique du printemps, du retour des beaux jours. Est-ce que c'est le fil conducteur du coup de votre concert? Est-ce que c'est quelque chose qu'on retrouve lors d'autres événements que vous faites, ou est-ce que c'est spécifique à ce concert-là?
2: Non, c'est spécifique à ce concert. On est vraiment. Alors c'est spécifique à ce concert et c'est quelque chose qui est très très proche de la sensibilité de cette musique de la Renaissance. On est vraiment. C'est le thème de la Reverdy. C'est un thème qui va vraiment être très porteur dans tout le Moyen Âge jusqu'à la Renaissance, voire même encore au début du Baroque. On a beaucoup de compositeurs qui ont continué à évoquer ces chansons dans cette thématique-là. Le programme, il y aura donc un certain nombre de compositeurs je ne vais pas tous les citer, mais il y a je vais en citer que 4 ou 5 quand même. En particulier, un des compositeurs qui est le plus emblématique de cette époque, qui est Clément Jeannequin. Donc, je ne sais pas si ça va faire tilt aux auditeurs, mais c'est vraiment le compositeur qui a composé, entre autres, Mignonne, Allons voir si la rose, sur des poèmes de Ronsard. Et là, il est très intéressant. On va chanter une pièce particulièrement intéressante qui s'appelle Le Chant des Oiseaux. Alors, Clément Jeannequin est très connu pour ses chansons polyphoniques, mais il utilise de longs passages dans ses chansons. Il utilise de longs passages en onomatopée qui sont chantés au milieu d'autres paroles et qui vont lui donner une célébrité internationale très très rapidement. On retrouve ça dans beaucoup de ses chansons, celles qui sont La Louette, Les Cris de Paris, Le Chant des Oiseaux, donc que j'ai cité et que l'on va interpréter, La Chasse, La Bataille de Marignan, etc. Et en fait, dans sa chanson, il va mettre plein d'onomatopées. Et ici, donc, dans Le Chant des Oiseaux, ce sera évidemment des choses qui vont donner l'impression qu'on entend véritablement des oiseaux. Voilà, donc il y a plusieurs couplets et on va entendre le rossignol, le coucou, le mauvis, les tourneaux, etc., etc. Donc je peux vous donner un tout petit exemple de quelques faut que je trouve quelque chose qui soit. Par exemple, Kilara, Ferelisi, Koki, Koki, Koki, Fiti, Fiti, Kilara, Kilara, Kilara, Kilara, Kilara, Kilara, Tikum, Tikum, Tikum, Tikum, Oiti, Oiti, Tu, Tu, Tu, 8, 8, 8, Kilara, Kilara. Etc. Voilà. On a du texte. chant des oiseaux. Donc c'est Clément Jeannin qui est très célèbre, pourtant que c'est comme un musicien bruitiste qui retranscrit ce qu'il entend dans la réalité, dans le monde. Voilà.
1: D'accord.
2: Voilà. Est-ce que ça vous pensez que ça va intéresser? C'est la question que vous me posiez il y a quelques instants. À quoi pouvaient s'attendre les auditeurs?
1: En tout cas, ça donne envie de venir découvrir.
2: J'espère bien. Voilà.
1: Et tout ça, vous allez le chanter à l'église dite grande. Est-ce que le lieu, les résonances particulières qu'on connaît dans les églises, est-ce que ça influence votre manière de chanter?
2: Alors moi, je suis pas du tout de la région. Hein. Je vis dans le Limousin et je suis originaire plutôt de l'Ain. Mais c'est Mireille Bonnard-Perlin qui elle est de la région. Et le choix de cette église, c'est elle qui l'a fait parce que d'abord c'est une église qui est liée à son enfance. C'était ses grands-parents habitaient à Ygrande, donc je pense qu'elle connaissait bien cette église. Mais surtout, c'est un semble-t-il visiblement une très belle église, un beau joyau de l'art roman. En restant dans des tailles très très très humaines et apparemment avec une acoustique très très intéressante. Voilà.
1: Et pour nos éditeurs qui voudraient vous écouter ce 10 mai, où est-ce qu'il faut qu'ils aillent et à quelle heure?
2: Alors, le concert aura lieu à Ygrande dans l'église d'Ygrande à 17h. Voilà, l'entrée est à 12 € et apparemment c'est gratuit au moins de 12 ans. Voilà. Par contre, le placement est libre, donc il n'y a pas de réservation. Donc
1: il faut arriver tôt pour avoir les meilleures places.
2: Ah ben, j'espère qu'il y aura suffisamment de monde pour que la question se pose.
1: On vous le souhaite en tout cas.
2: C'est gentil.
1: Merci beaucoup d'avoir été avec nous, Jean-Christophe, et puis on vous souhaite un très bon concert ce 10 mai à l'église d'Ygrande.
2: Eh bien, je vous remercie de m'avoir écouté et de pouvoir transmettre à vos auditeurs cette information sur ce concert.
1: Avec grand plaisir.
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0: Bah, les décès seulement. C'est ça, là. Alors, on peut plus faire de Lionel. Je connais Lionel, non. Décédé, je pense que si tu te mets sur Facebook, tu vas voir même les photos, tu vas connaître le petit. Le boss de Jeez aussi.
1: Si tu n'es pas si normal.

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1: Vous écoutez RFI, il est 8h à Paris, 10h à Yerevan.
2: Andréane Mélard.
1: Et 6h en temps universel. Bonjour Marion Kazanov.
3: Bonjour Andréane, bonjour à tous.
1: À la une de votre journal, cette grand-messe diplomatique en Arménie.
3: Avec l'organisation de deux sommets européens qui marquent le rapprochement de ce petit pays du Caucase vers l'Occident et ses efforts pour se détacher de l'influence russe. Donald Trump lance une opération pour débloquer des navires dans le détroit d'Ormuz, tout en se félicitant de discussions très positives avec l'Iran. L'Iran, de son côté, prévient que toute interférence américaine sera considérée comme une violation du cessez-le-feu. Au Mali, pas de nouvel affrontement signalé, alors que les djihadistes du JNIM et les rebelles du FLA contrôlent toujours Kidal et le camp de Tessalit dans le nord. Le FLA qui a rejeté ce week-end la qualification de terroriste. Et puis c'était une promesse de campagne de José Antonio Kast, président depuis 2 mois au Chili. Le nouveau président donc d'extrême droite construit un mur anti-immigration qui, pour l'instant, ne semble pas avoir les effets escomptés.
1: L'Arménie fait un pas de plus vers l'Europe.
3: Elle accueille un double sommet. D'abord aujourd'hui celui de la CPE, la Communauté Politique Européenne. Puis demain, un sommet Union Européenne-Arménie. Ce petit pays du Caucase se détache de plus en plus de l'influence russe. C'est ce que souhaite la jeunesse arménienne qui reste aussi lucide. Tali Nundjian est alliée à leur rencontre à l'université américaine d'Erevan.
4: Pour la population arménienne, l'Europe semble à portée de main. 72% d'entre eux souhaitent rejoindre l'Union Européenne. Le processus de demande d'adhésion a été lancé en 2025 par le Parlement arménien. À Erevan se trouve une jeunesse lasse de l'héritage soviétique du pays, comme cette étudiante en langue anglaise.
5: Je pense que l'Union européenne est une solution démocratique pour l'Arménie. Elle aurait une influence culturelle, ou au moins sur la jeunesse, parce qu'il y a encore une façon désuète de voir les choses ici.
4: Pourtant, l'Arménie reste pour le moment dépendante de la Russie, qui a la main mise sur ses infrastructures publiques de gaz, d'électricité et de chemin de fer, ainsi qu'une base militaire dans le nord du pays.
5: Si l'Arménie rejoint l'Union européenne, elle devra couper ses liens économiques et militaires avec la Russie, ce qu'ils n'apprécieront pas. On sera qualifié de traître. Et je pense qu'ils vont interférer, comme ils l'ont fait avec le gouvernement géorgien.
4: Le spectre du rêve européen déchu de la Géorgie voisine est une leçon pour cet étudiant en communication.
6: L'Europe a en quelque sorte lâché la Géorgie une fois que des partis pro-russes se sont imposés. C'est une réalité qu'on doit garder en tête pour qu'on ne croie pas que l'Europe va tout régler pour nous comme par magie. Un parti pro-russe pourrait gagner les prochaines élections et on reculerait 10 années d'un coup.
4: Un mois avant les élections législatives arméniennes, ce sommet ancre le virage européen du parti au pouvoir. Tali Nundjian, Yerevan, RFI.
1: Et Emmanuel Macron, le président français, sera à ces deux sommets, hein, Marion. Il dit ce matin qu'il est essentiel que le cessez-le-feu au Liban soit respecté et il appelle à une réouverture concertée entre l'Iran et les États-Unis du détroit d'Ormuz.
3: Et pendant que le président américain lance le projet Liberté, dès ce matin, la marine américaine va escorter des navires bloqués dans le détroit d'Ormuz pour leur permettre de le franchir sans encombre. Plus de 900 bateaux sont actuellement bloqués. Un tiers d'entre eux sont des pétroliers. Donald Trump a

0: de la Commission du Parlement iranien sur la sécurité nationale a déjà prévenu, toute intervention dans le nouveau régime maritime, c'est-à-dire le blocus imposé par l'Iran, sera considérée comme une violation du cessez-le-feu. Et Donald Trump de préciser que Washington surenchérira si besoin. L'un des enjeux, explique-t-il, est de ravitailler ses navires et ses 20 000 marins aussi, car ils subissent des pénuries de nourriture. Karine Otton, New York RFI.
1: Et le blocage de ce passage stratégique a des répercussions énormes sur la région Asie-Pacifique, sur son approvisionnement en pétrole. C'est ce que déplore ce matin la première ministre japonaise Sanae Takaishi, actuellement en visite en Australie. Dans ce contexte, les deux pays ont prévu de renforcer leurs liens en matière d'économie, de défense et concernant les minerais critiques. Et face à ces difficultés d'approvisionnement, la Chine ne compte pas se passer de pétrole iranien. Pékin revendique sa liberté commerciale et défie donc Washington, qui a imposé des sanctions contre plusieurs entreprises chinoises. Le ministère chinois du commerce affirme que ces sanctions ne doivent être ni reconnues, ni appliquées, ni respectées, Cléa Broderst.
2: Dans le viseur de Washington, des raffineries indépendantes, notamment dans la province du Shandong, accusées d'importer du brut à bas coût en provenance de l'Iran. Ces acteurs, dits teapot, jouent un rôle clé. Ils absorbent du pétrole sanctionné, mais bon marché, alimentant une part importante du marché domestique chinois, tout en permettant à Téhéran de continuer à générer des milliards de dollars de revenus. Pour la Chine, l'enjeu est d'abord économique. Premier importateur mondial de pétrole, elle reste fortement dépendante des hydrocarbures, notamment du Golfe. S'approvisionner en brut iranien à prix réduit permet de limiter les coûts dans un contexte de croissance ralentie et de marge industrielle sous pression. Mais la réponse de Pékin dépasse la seule logique énergétique. En dénonçant des sanctions unilatérales contraires au droit international, faute d'aval de l'ONU, la Chine rejette l'application du droit américain au-delà de ses frontières et défend sa souveraineté économique. Un message politique clair adressé à Washington alors que les tensions avec Téhéran restent vives. À l'approche d'une rencontre entre Donald Trump et Xi Jinping, ce dossier pétrolier s'impose comme un nouveau point de friction dans une rivalité stratégique déjà globale. Cléa Broderst, Pékin, RFI.
1: On a parlé du détroit d'Ormuz, de l'opération américaine pour le débloquer, pour escorter les navires. Israël, de son côté, poursuit ses frappes au Liban. Un mort et 8 blessés hier dans le sud du pays. L'armée israélienne avait appelé à évacuer des localités de la région. Parmi les victimes, 4 étaient des secouristes, précise le ministère libanais de la Santé.
3: Et on va reparler de la situation au Liban avec notre grand invité international dans 10 minutes, en ligne avec Gaëtan Plenet, le ministre de la Culture libanais, Rassam Salamé. RFI, 6h06 à Bamako et en temps universel. Au Mali, un calme précaire, aucun affrontement n'a été rapporté pendant le week-end.
1: Les djihadistes du Jnim et les rebelles indépendantistes du FLA, le Front de Libération de l'Azawad, contrôlent toujours Kidal et le camp de Tessalit dans le nord. Le FLA qui a publié ce week-end aussi un communiqué pour rejeter l'appellation terroriste, utilisée non seulement par les autorités maliennes de transition, mais également par plusieurs acteurs de la communauté internationale dans leur réaction aux attaques du 25 avril. Alors David Bachet, quels sont les arguments du FLA pour rejeter cette étiquette de terroriste ?
4: Le FLA se considère comme un groupe politico-militaire, en aucun cas terroriste. Mohamed El Maouloud Ramadan, porte-parole du FLA.
5: Le FLA a un projet politique pour l'autodétermination de la population de l'Azawad. Le FLA n'est qu'une continuité de cette lutte qui a été menée depuis longtemps par cette population qui a subi tant de massacres, qui est en train de résister et qui espère à vivre librement sur son territoire.
4: Tout de même, vous êtes aujourd'hui allié avec les djihadistes du Jnim qui s'en prennent aux populations civiles, prennent des otages, placent des populations entières sous blocus.
5: C'est une coordination tactique pour faire face à un ennemi. Donc le FLA n'est en aucun cas responsable des actions menées par le Jnim.
4: Et de rappeler que le FLA ne s'en prend pas aux civils, contrairement à l'armée malienne et ses partenaires russes de Wagner, devenus Africa Corps, auteurs de nombreuses exactions. Des arguments que réfute Amadou Touré, directeur à Bamako du Centre de Recherche en Gouvernance, Médiation et Sécurité au Sahel.
6: Le FLA mérite pleinement la qualification de groupe terroriste. Il a conclu une alliance opérationnelle explicite avec le Jnim affilié à Al-Qaïda pour mener des actions coordonnées contre des positions stratégiques du Mali. Cette hybridation entre séparatisme et djihadisme international dépasse largement une rébellion. Par ses méthodes violentes, le FLA menace l'intégrité territoriale du Mali, fragilise la stabilité nationale. Revendiquer une cause n'excuse pas le partenariat avec une organisation désignée terroriste par l'ONU, les États-Unis et la communauté internationale.
4: Un débat sémantique qui se retrouve dans de nombreux conflits à travers le monde.
1: David Bachet, maître Muntaga Tall, avocat, homme politique et défenseur de la démocratie malienne, a été enlevé à son domicile dans la nuit de samedi à dimanche par des hommes armés, encagoulés, le mode opératoire et classique de la sécurité d'État. Sa famille est sans nouvelles depuis. À ce stade, son enlèvement n'a fait l'objet d'aucune explication.

0: officiel et reste en dehors de toute procédure légale.
1: Au Chili, Marion, le nouveau gouvernement d'extrême droite construit un mur à sa frontière avec le Pérou.
0: Maintenant élu, le président José Antonio Kast veut freiner l'immigration illégale avec notamment ce mur. Donc, il a promis d'expulser aussi tous les migrants illégaux du pays. En réaction, le Pérou, voisin, a déclaré l'état d'urgence et s'est préparé à recevoir des vagues migratoires aux postes frontières. Mais 2 mois après le changement de gouvernement au Chili, la situation n'a pas bougé à cette frontière, Martin Chabal.
2: C'est en hélicoptère que patrouille la police péruvienne le long de sa frontière avec le Chili.
3: Là, on peut voir les lignes des tranchées devant le futur mur et des patrouilles chiliennes. Le mur devrait faire entre 12 et 17 kilomètres.
2: Le général péruvien Francisco Ninalaya Martinez, jumelle en main, note tout ce qu'il se passe à la frontière entre les deux pays. Mais au sol, il assure que son travail ici n'a pas changé, même depuis l'arrivée de José Antonio Kast à la tête du Chili.
3: Je ne crois pas que le mur change grand-chose. Pour l'instant, ça n'affecte pas le flux migratoire déjà existant. En tout cas, ces derniers jours, il n'y a pas eu d'arrivée massive de migrants.
2: Si l'état d'urgence a été mis en place pour le contrôle migratoire, il est désormais plus utile pour combattre le crime organisé à la frontière.
3: L'état d'urgence au Pérou nous permet d'avoir plus d'effectifs et de pouvoir combattre le trafic de drogue, le trafic d'armes, le trafic de migrants aussi, mais tout type de délit à la frontière.
2: La promesse du président chilien José Antonio Kast d'expulser plus de 330 000 migrants illégaux qui avait poussé le Pérou à réagir après son élection n'inquiète plus vraiment de ce côté de la frontière. Martin Chabal, Lima, RFI.
0: En France, Jean-Luc Mélenchon annonce sa candidature à la présidentielle de l'an prochain. Le chef de la France Insoumise, parti de gauche radicale, sera candidat pour la 4e fois. Le Rassemblement National, parti d'extrême droite, sera son adversaire principal, a-t-il dit hier sur la chaîne TF1. Il y a urgence, a ajouté Jean-Luc Mélenchon, qui a cité la guerre, le climat, mais aussi une crise économique et sociale qui s'avance.
1: Une crise sociale, c'est ce que craint justement le gouvernement français.
0: Avec la hausse des prix du carburant liée à la fermeture du détroit d'Ormuz, des prix en hausse à la pompe et dans le même temps des profits records affichés par Total Energy, plus 51% de bénéfices au premier trimestre. Et ce cocktail est risqué politiquement. Le gouvernement reçoit à nouveau aujourd'hui à Bercy, au ministère de l'économie, les distributeurs de carburant. Un mois après une première rencontre et alors que le Premier ministre Sébastien Lecornu est de plus en plus sous pression, Carlotta Morteo.
4: Il est pris entre le marteau et l'enclume. À droite, la demande d'une baisse des taxes sur les carburants. À gauche, l'idée d'une taxation des super-profits pétroliers. Au centre, Sébastien Lecornu marche sur un fil. Dans un entretien avec la Tribune, le Premier ministre refuse le total bashing, mais pousse désormais le groupe à faire un geste, plafonner davantage ses prix, ou du moins, je cite, redistribuer d'une manière ou d'une autre ses profits exceptionnels. Un appel du pied, faute de marge budgétaire. La France est endettée, le gouvernement s'échine à tenir les cordons de la bourse. Résultat, des mesures ciblées, mais qui sont jugées insuffisantes sur le terrain. Pêcheurs, agriculteurs, boulangers, transporteurs, tous alertent sur leurs difficultés. Le Premier ministre assume une stratégie des petits pas. On fait du sur-mesure, ne cesse-t-il de répéter. Il n'y aura pas d'arrosage d'argent public, prévient-il. Les dispositifs seront adaptés en fonction de la durée de la guerre au Moyen-Orient. Sébastien Lecornu, qui s'affiche en mouvement permanent pour contenir la grogne sociale et conjurer le procès en immobilisme porté par ses oppositions.
0: Carlotta Morteo du service politique de RFI.
1: Et Mario Casanov pour ce journal. Merci à vous à Paris. Il est 8h13 dans 5 minutes. Notre invité, le ministre libanais de la Culture, Hassan Salamé, répond aux questions de Gaëtan Planet. D'abord, c'est le journal des sports. Christophe Diremzian, on parle de foot. Lyon qui se rapproche de la Ligue des Champions la saison prochaine en dominant Rennes, son rival direct. C'était en clôture de la 32e journée de Ligue 1.
5: Précieuse victoire, 4-2 à l'issue d'un match mal engagé pour l'OL, mené dès la 6e minute avant de reprendre le contrôle des événements. Seul 3e ce matin avec 2 points d'avance sur Lille qui a dû se contenter d'un nul 1-1 à domicile avec le Havre. Les Lyonnais entrebâillent la porte d'accès à l'élite européenne et si c'est encore trop serré à 2 deux journées de la fin pour permettre de s'en réjouir. L'entraîneur Paulo Fonseca a des raisons de se montrer optimiste, lui qui n'en espérait pas tant en début de saison.
6: Peut-être rien à le commencer de la saison. Croyez que à ce moment est possible d'être ici, mais je pense que nous devons continuer doucement, calmement, parce que nous avons des matchs très difficiles. Mais c'est vrai, l'atmosphère était incroyable, magnifique match de foot, incroyable jeu de notre équipe et incroyable l'atmosphère que notre supporter ont créé ici. Incroyable victoire.
5: Paulo Fonseca sur Ligue 1 Plus.
1: La Ligue des Champions s'est fait en revanche pour Manchester United.
5: Coup double pour les Red Devils à l'issue du choc de la 35e journée avec Liverpool. Succès 3-2 à Old Trafford et ses amis européens empochés. Un vrai soulagement au bout d'une saison sans compétition continentale et un changement d'entraîneur en janvier. Le nouveau et toujours intérimaire Michael Carrick est satisfait d'avoir mené à bien cette première mission.
7: Ça a été une belle course. Nous avons battu des équipes de très grande qualité. Ça a été un défi. Nous avons gagné parfois avec la manière, parfois non. On veut revenir en Europe, donc être là où nous sommes actuellement, avec ces joueurs-là, avec encore 3 matchs à jouer, c'est une réussite, mais ce n'est qu'un pas. On ne célèbre pas encore. Ce qui doit arriver, arrivera. Personnellement, je ne peux que faire de mon mieux pour le club et surtout pour les joueurs, en essayant de les aider du mieux possible jusqu'au bout.
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Bonjour, bonjour, bienvenue dans le Croc Ciné. Nous sommes lundi 4 mai et voici les films à l'affiche dans vos salles aujourd'hui. Au cinéma Vox de Marcigny. À 20h15, L'île de la demoiselle. Au cinéma Léal de Charlieu. À 18h, Cocorico 2 et La Petite Graine. À 20h15, coup de cœur surprise, art et essai. Au cinéma Le Tivoli de Charolles. À 20h30, The Drama et Romeria en VO. Et voilà, c'est tout pour aujourd'hui. À très vite pour un prochain Croc Ciné. Ciao, ciao.

0: Et tout de suite, voici les offres d'emploi.
1: Bonjour. À Baron, une entreprise artisanale recrute un couvreur ou une couvreuse en CDI 39 heures par semaine. Un débutant est accepté pour renforcer une équipe de couverture zingris sur des chantiers dans un rayon de 30 km. Le repas du midi est offert. À Issy-l'Évêque, un établissement pour personnes âgées recherche un agent ou une agente de maintenance des bâtiments en CDI. Vous réaliserez l'entretien courant du bâtiment, électricité, plomberie, maçonnerie, peinture, mobilier, gérerez le stock de matériel et réaliserez les petits travaux de rénovation et l'entretien des espaces verts. Une expérience d'un an sur poste similaire est demandée. À Marcigny, une entreprise recrute un technicien ou une technicienne de maintenance industrielle pour un CDD de 4 mois. Vous contrôlerez les machines et diagnostiquerez les éventuelles pannes. Vous savez lire un plan électrique, mécanique ou hydraulique. Vous savez analyser des données de maintenance et utiliser des appareils de mesure électrique. On demande une expérience de 2 ans en électricité ou mécanique pour ce poste à pourvoir dès que possible. À Paray-le-Monial, un hôtel-restaurant recrute un serveur ou une serveuse à temps plein et en CDI. Pendant le service en salle, vous aurez pour mission d'accueillir et d'installer les clients, les conseiller, veiller à leur confort et leur satisfaction. Vous participerez à la mise en place et à la bonne tenue de la salle, effectuerez les encaissements et la plonge. On demande une expérience d'un an pour ce poste. Toujours à Paray-le-Monial, une entreprise recrute un technicien ou une technicienne d'équipement piscine, un emploi en CDI avec les missions suivantes. Installation des systèmes de filtration, pompe, chauffage, domotique et autres équipements, entretien régulier des bassins, diagnostic et dépannage, conseil technique auprès des clients et pose de liner. On demande un diplôme de niveau bac et une expérience de 3 ans pour ce poste. Et enfin, à Vitry-en-Charolais, une entreprise artisanale recherche un ouvrier ou une ouvrière polyvalente d'entretien des bâtiments. Il s'agit d'un poste en CDI. On recherche une personne expérimentée pour assurer la construction de bâtiments neufs préfabriqués en ayant une équipe sous sa responsabilité. Le poste est à pourvoir immédiatement. Si l'une de ces offres d'emploi vous intéresse, vous pouvez postuler en envoyant votre CV à l'agence France Travail de Digoin, par mail à l'adresse entreprise.brg0046@francetravail.net ou par courrier à l'adresse 1 rue des Charmes, 71-160 à Digoin. Vous pouvez également postuler directement en ligne depuis l'offre d'emploi à retrouver sur le site www.francetravail.fr.
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L'ensemble Novavos et Mireille Bonnard-Perlin vous propose un concert intitulé Reverdi, le triomphe du printemps, chant et musique de la Renaissance. Dimanche 10 mai, en l'église d'Ygrande, à 17h, entrée 12€, gratuit pour les moins de 12 ans, placement libre. 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
2: Bonjour. Grand loto du club des retraités Garnat-Saint-Martin, dimanche 3 mai à Garnat-sur-Angièvre. 10 tours plus 1 gratuit avec des bons d'achat, des jambons, rosettes, caissettes de porc, rôtis, poulet, etc. Buffet, buvette. T'es dansant à la salle des fêtes de Beaudemont, jeudi 7 mai à partir de 14h30, animé par Damien Poyard et organisé par les amis de la Chapelle de Dun. Entrée 13€ avec un café offert. Réservation 09 67 02 23 09 ou 06 73 70 59 39. La FNACA de Toulon sur Arou vous invite à un thé dansant vendredi 8 mai à la salle Jean Chandiou de 14h30 à 19h, animé par Benjamin Durafour, très connu en Bourgogne-Franche-Comté pour la quatrième fois à Toulon. Réservation 03 85 79 52 85 ou 06 16 66 21 30. 24e marché aux puces de Saint-Igny-de-Roche. Dimanche 10 mai, inscription et réservation au 07 80 04 35 75, 1€ le mètre linéaire plus un café offert. Entrée gratuite pour les visiteurs de 6h à 18h. À partir de 8h30, assiette de tripes et repas chaud jambon au chaudron géant servi à partir de midi dans la salle des sports. Le comité des fêtes de Saint-Léon dans l'Allier organise dimanche 10 mai une randonnée autour du puits Saint-Ambroise. Départ à partir de 9h30, vous aurez le choix entre deux parcours de 9 km avec un ravitaillement ou 14 km avec deux ravitaillements. Un café vous sera offert à l'inscription. Possibilité de réserver un plateau du marcheur au 06 63 61 14 46 ou au 06 84 34 34 84 à réserver jusqu'au 6 mai. Parcours seul 4€, parcours plus repas 17€, repas seul 13€. Brocante vie de grenier de loisirs et pêche du Merlin. Dimanche 10 mai sur le site de l'étang du Merlin à Mably. À partir de 5h, café offert à tous les exposants. Renseignements 06 71 07 44 83 ou 06 01 75 13 84. Trip à partir de 7h30, tarif 1€ le mètre. Buffet, buvette. Vie de grenier et foire artisanale à Chenay-le-Châtel. Venez découvrir les artisans, flâner et chiner les bonnes affaires. 1€ le mètre linéaire et forfait pour les artisans. De 8h à 18h, réservation recommandée. Restauration rapide et buvette. Renseignements et inscriptions 06 15 11 50 79 ou 06 31 01 22 40. Vous pouvez les contacter par mail ccl.chenay71@gmail.com. 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

Bonjour, bonjour, bienvenue dans le Croc Ciné. Nous sommes lundi 4 mai et voici les films à l'affiche dans vos salles aujourd'hui. Au cinéma Vox de Marcigny. À 20h15, L'île de la demoiselle. Au cinéma Léal de Charlieu. À 18h, Cocorico 2 et La Petite Graine. À 20h15, coup de cœur surprise, art et essai. Au cinéma Le Tivoli de Charolles. À 20h30, The Drama et Romeria en VO. Et voilà, c'est tout pour aujourd'hui. À très vite pour un prochain Croc Ciné. Ciao, ciao.

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3: Bonjour à tous et bienvenue pour votre magazine Cactus Mag. Aujourd'hui, je suis au téléphone avec Jean-Christophe Chaumny qui fait partie de l'ensemble Nova Voce. Bonjour Jean-Christophe.
4: Bonjour.
3: Est-ce que vous pouvez vous présenter et raconter votre parcours au sein de l'ensemble Nova Voce, s'il vous plaît?
4: Alors cet ensemble a une trentaine d'années, il a été fondé par Michel Bussière à Saint-Paul-de-Varax, qui est une petite commune dans l'Ain. C'était le désir de faire un groupe de chanteurs qui sont amateurs de toute façon, mais ayant envie d'aller un petit peu plus loin que la simple pratique de la chorale très conviviale. Ça reste convivial bien sûr, mais où la chorale était plus un principe de une occasion de se rencontrer, voilà. Donc nous, Michel Bussière voulait aller un petit peu plus loin que cet exercice-là, et puis de chanter un répertoire qui n'est pas chanté très souvent dans les chorales, disons les petites chorales locales. Donc en particulier, quand on a commencé, il avait à cœur de mettre en place tout un programme de musique de la Renaissance, chansons de la Renaissance, et parallèlement des pièces de musique sacrée. Voilà. Donc on a en une trentaine d'années, on a maintenant constitué un répertoire de chants de la Renaissance et de répertoires sacrés assez importants. Voilà, qu'on a l'occasion de donner en concert, éventuellement dans l'animation de messes. Ou de messe de mariage ou de messe voilà, paroissiale. L'ensemble a été créé en 96 et plusieurs chefs se sont succédés après Michel Bussière et jusqu'en 2016. Et à cette date, il a été créé sous le nom de Sotto Voce. En 2016, on a pris le nom de Nova Voce et on est sur un petit groupe maintenant de 6 personnes, de 6 choristes, en direction collégiale, c'est-à-dire qu'il n'y a pas vraiment il n'y a pas de chef véritablement. Moi, mon rôle, c'est plus d'apporter une oreille, une écoute, un travail d'interprétation au niveau du répertoire lors des répétitions, de préparer des programmes, qui là aussi sont préparés de façon collégiale, c'est-à-dire que chacun peut apporter des idées, voilà. Et ensuite, on travaille. Moi, je viens une fois par trimestre travailler avec le groupe, et puis les autres travaillent entre eux une fois, deux fois par mois à peu près pour monter les programmes. On a beaucoup de répertoires, donc on fait des reprises de répertoire pour compléter des nouveaux programmes. Voilà. Ce qui est le cas d'ailleurs, par exemple, pour ce programme qui aura lieu, qui s'appelle L'Art Verdi, qui aura lieu le 10 mai. Voilà.
3: Ok, et j'imagine que la musique faisait partie de votre vie avant que vous intégriez l'ensemble Nova Voce. À quel moment elle est devenue centrale pour vous?
4: Alors, j'ai commencé à peu près un tout petit peu avant à chanter. J'ai une formation musicale.

0: qui quand même se professionnalisent dans le domaine du chant ou de la musique plus généralement, ou c'est simplement des passe-temps amateurs?
1: Non, c'est du passe-temps amateur, mais l'ensemble des personnes qui constituent le groupe font partie d'autres ensembles qui peuvent être des ensembles de bonne tenue. Voilà. Et en ce qui me concerne, j'ai eu une pratique, jusqu'à présent, une pratique semi-professionnelle, en particulier dans le cadre du lyrique et dans le cadre de la compagnie Kala. Donc mais par ailleurs j'avais mon métier. Je suis à la retraite désormais, mais j'avais mon métier, donc je ne vivais pas du chant. Voilà. Et actuellement je suis à la retraite et je me consacre beaucoup plutôt à du. Je chante beaucoup moins, pratiquement plus en chœur. Je chante comme soliste. J'ai monté un répertoire de contre-ténor et je travaille avec des musiciens pour des madrigaux avec une gambiste. Je chante des madrigaux et avec une pianiste je fais de la mélodie française, voilà.
0: D'accord.
1: Et je donne de temps en temps des concerts.
0: Ok, c'est génial. Et vous travaillez donc, l'ensemble travaille sans direction unique, de façon collégiale, vous l'avez évoqué au départ. Qu'est-ce que ça change pour le fonctionnement de l'ensemble ?
1: Je sais pas, il se trouve que là on est sur un tout petit ensemble de 6 personnes. Donc, je pense que ce qui est intéressant, c'est qu'il y a une très grande écoute des uns et des autres. Voilà, je crois que c'est ce qui fait un peu la différence. Un chef va permettre de focaliser un petit peu l'attention de tous sur une interprétation commune, etc. Ici, comme on est très peu nombreux, c'est beaucoup plus facile de s'entendre, voilà, simplement tant qu'il y ait véritablement de point focal. Je ne sais pas si on peut dire comme ça, voilà.
0: D'accord, donc vous serez en concert le 10 mai à Ygrande. À quoi le public peut-il s'attendre ?
1: Alors, ce sera pour le coup un concert entièrement renaissance. Parce que comme je l'ai dit peut-être tout à l'heure, on a un répertoire renaissance et aussi sacré. Mais là, ça sera vraiment que du répertoire renaissance. Alors, ce répertoire, ce concert est né d'une rencontre avec Mireille Bonnard-Perlin, qui est de la région de Rouen, et qui est multi-instrumentiste. Principalement, elle se consacre à la musique de médiévale, mais également renaissance. Et j'ai fait sa rencontre par le biais d'un ami qui nous a mis en contact. Et très vite, j'ai eu l'idée de l'intégrer à un concert, à un programme avec l'ensemble Nova Voce. Et donc voilà, le 10 mai, ça sera l'aboutissement de pratiquement une année et demie de travail et de rencontres pour concocter ce programme, voilà.
0: Et comment il se concocte ce programme justement ? Quelles sont les étapes ?
1: Alors bah déjà il y avait la part qui vient de Nova Voce. En fait, le concert va être fait il y a trois pistes, si on veut, pour le concert. Il y a les pièces qui sont chantées par l'ensemble Nova Voce. Il y a les pièces qui sont jouées seules par Mireille Bonnard-Perlin avec ses instruments. Et puis, il y a des pièces dans lesquelles elle va nous accompagner pour la mélodie ou parfois juste avec des percussions. Voilà. Donc, au départ, c'est le programme de Nova Voce. J'ai concocté. On avait choisi une thématique qui est la thématique de la Reverdy. La Reverdy, c'est un genre poétique qui date du Moyen Âge et qui évoque le renouveau du printemps, les sentiers et puis tout ce qui est lié à l'évocation du retour de la belle saison, de l'évocation du sentiment amoureux, avec en particulier les oiseaux qui vont faire leur parade amoureuse. Et puis évidemment, on tire jusqu'à là, évidemment,

0: l'évocation du sentiment amoureux chez les humains. Et donc on est parti sur cette thématique là, l'art reverdi, le triomphe du printemps. Donc on a cherché un petit peu pour Nova Novoci, on a cherché un peu dans notre répertoire, et puis on a ajouté aussi des nouvelles pièces qu'on a travaillées donc depuis cet automne. Voilà.
1: Et est-ce que c'est un concert qui est accessible à tout le monde, même pour ceux qui ne connaissent pas le chant choral?
0: Oui, parce que c'est un concert qui est très varié avec des musiques qui vont être assez brillantes, assez amusantes, et des textes plus mélancoliques, plus doux. Donc il y aura aussi une grande variété dans la mesure où il y a la partie chant, la partie instrumentale. Et puis il y a des choses particulièrement qui sont assez étonnantes, donc qui devraient, je pense, interpeller le public.
1: Et donc vous disiez que c'était sur cette thématique du printemps, du retour des beaux jours. Est-ce que c'est le fil conducteur du coup de votre concert? Est-ce que c'est quelque chose qu'on retrouve lors d'autres événements que vous faites, ou est-ce que c'est spécifique à ce concert-là?
0: Non, c'est spécifique à ce concert. On est vraiment. Alors c'est spécifique à ce concert, et c'est quelque chose qui est très très proche de la sensibilité de cette musique de la Renaissance. On est vraiment. C'est un thème, le thème de la Reverdy. C'est un thème qui va vraiment être très porteur dans tout le Moyen Âge et jusqu'à la Renaissance, voire même encore au début du Baroque. On a beaucoup de compositeurs qui ont continué à évoquer ces chansons dans cette thématique là. Le programme, il y aura donc un certain nombre de compositeurs, je vais pas tous les citer, mais il y a je vais en citer que 4 ou 5 quand même. En particulier, un des compositeurs qui est le plus emblématique de cette époque, qui est Clément Jeannequin. Donc, je ne sais pas si ça va faire tilt aux auditeurs, mais c'est vraiment le compositeur qui a composé, entre autres, Mignonne, allons voir si la rose, sur des poèmes de Ronsard. Et là, il est très intéressant. On va chanter une pièce particulièrement intéressante qui s'appelle Le Chant des oiseaux. Alors, Clément Jeannequin est très connu pour ses chansons polyphoniques, mais il utilise de longs passages dans ses chansons. Il utilise de longs passages en onomatopée qui sont chantés au milieu d'autres paroles et qui vont lui donner une célébrité internationale très très rapidement. On retrouve ça dans beaucoup de ses chansons, celles qui sont La Louette, Les Cris de Paris, Le Chant des Oiseaux, donc que j'ai cité et que l'on va interpréter, La Chasse, La Bataille de Marignan, etc. Et en fait, dans sa chanson, il va mettre plein d'onomatopées. Et ici, donc, dans le chant des oiseaux, ce sera évidemment des choses qui vont donner l'impression qu'on entend véritablement des oiseaux. Voilà, donc il y a plusieurs couplets, et on va entendre le rossignol, le coucou, le mauvis, les tourneaux, etc., etc. Donc, je peux vous donner un tout petit exemple de quelques. Il faut que je trouve quelque chose qui soit. Voilà, par exemple, Kilara, Kilara, Ferelifi, Koki, Koki, Koki, Fiti, Fiti, Kilara, Kilara, Kilara, Kilara, Kilara, Kilara, Tikum, Tikum, Tikum, Tikum, Oiti, Oiti, Tu, Tu, Tu, 8, 8, 8, Kilara, Kilara, etc. Alors, on a du texte dans cette chanson, mais il va y avoir plein de moments où on va imiter le chant des oiseaux. Donc c'est Clément Jeannequin qui est très célèbre pour comme un musicien bruitiste qui retranscrit ce qu'il entend dans la réalité, dans le monde. Voilà. Voilà. Est-ce que ça vous pensez que ça va intéresser? C'est la question que vous me posiez il y a quelques instants. À quoi pouvaient s'attendre les auditeurs?
1: En tout cas, ça donne envie de venir découvrir.
0: Ça, j'espère bien. Voilà.
1: Et tout ça, vous allez le chanter à l'église dite grande. Est-ce que le lieu, les résonances particulières qu'on connaît dans les églises, est-ce que ça influence votre manière de chanter?
0: Alors moi, je suis pas du tout de la région. Hein. Je vis dans le Limousin et je suis originaire plutôt de l'Ain. Mais c'est Mireille Bonnard-Perlin qui elle est de la région. Et le choix de cette église, c'est elle qui l'a fait parce que d'abord c'est une église qui est liée à son enfance. Ses grands-parents habitaient à Ygrande, donc je pense qu'elle connaissait bien cette église. Mais surtout, c'est semble-t-il visiblement une très belle église, un beau joyau de l'art roman. En restant dans des tailles très très très humaines et apparemment avec une acoustique très très intéressante. Voilà.
1: Et pour nos éditeurs qui voudraient vous écouter ce 10 mai, où est-ce qu'il faut qu'ils aillent et à quelle heure?
0: Alors, le concert aura lieu à Ygrande dans l'église d'Ygrande à 17h. Voilà, l'entrée est à 12 € et apparemment c'est gratuit au moins de 12 ans. Voilà. Par contre, le placement est libre, donc il n'y a pas de réservation. Donc,
1: il faut arriver tôt pour avoir les meilleures places.
0: Ah ben, j'espère qu'il y aura suffisamment de monde pour que la question se pose.
1: On vous le souhaite en tout cas.
0: C'est gentil.
1: Merci beaucoup d'avoir été avec nous, Jean-Christophe. Et puis, on vous souhaite un très bon concert ce 10 mai à l'église d'Ygrande.
0: Eh bien, je vous remercie de m'avoir écouté et de pouvoir transmettre à vos auditeurs cette information sur ce concert.
1: Avec grand plaisir.
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0: tout de suite, voici les offres d'emploi.
1: Bonjour. À Baron, une entreprise artisanale recrute un couvreur ou une couvreuse en CDI 39 heures par semaine. Un débutant est accepté pour renforcer une équipe de couverture zingris sur des chantiers dans un rayon de 30 km. Le repas du midi est offert. À Issy-l'Évêque, un établissement pour personnes âgées recherche un agent ou une agente de maintenance des bâtiments en CDI. Vous réaliserez l'entretien courant du bâtiment, électricité, plomberie, maçonnerie, peinture, mobilier. Gérerez le stock de matériel et réaliserez les petits travaux de rénovation et l'entretien des espaces verts. Une expérience d'un an sur poste similaire est demandée. À Marcigny, une entreprise recrute un technicien ou une technicienne de maintenance industrielle pour un CDD de 4 mois. Vous contrôlerez les machines et diagnostiquerez les éventuelles pannes. Vous savez lire un plan électrique, mécanique ou hydraulique. Vous savez analyser des données de maintenance et utiliser des appareils de mesure électrique. On demande une expérience de 2 ans en électricité ou mécanique pour ce poste à pourvoir dès que possible. À Paray-le-Monial, un hôtel-restaurant recrute un serveur ou une serveuse à temps plein et en CDI. Pendant le service en salle, vous aurez pour mission d'accueillir et d'installer les clients, les conseiller, veiller à leur confort et leur satisfaction. Vous participerez à la mise en place et à la bonne tenue de la salle, effectuerez les encaissements et la plonge. On demande une expérience d'un an pour ce poste. Toujours à Paray-le-Monial, une entreprise recrute un technicien ou une technicienne d'équipement piscine, un emploi en CDI avec les missions suivantes, installation des systèmes de filtration, pompe, chauffage, domotique et autres équipements, entretien régulier des bassins, diagnostic et dépannage, conseil technique auprès des clients et pose de liner. On demande un diplôme de niveau bac et une expérience de 3 ans pour ce poste. Et enfin, à Vitry-en-Charolais, une entreprise artisanale recherche un ouvrier ou une ouvrière polyvalente d'entretien des bâtiments. Il s'agit d'un poste en CDI. On recherche une personne expérimentée pour assurer la construction de bâtiments neufs préfabriqués en ayant une équipe sous sa responsabilité. Le poste est à pourvoir immédiatement. Si l'une de ces offres d'emploi vous intéresse, vous pouvez postuler en envoyant votre CV à l'agence France Travail de Digoin, par mail à l'adresse entreprise.brg0046@francetravail.net ou par courrier à l'adresse 1 rue des Charmes, 71-160 à Digoin. Vous pouvez également postuler directement en ligne depuis l'offre d'emploi à retrouver sur le site www.francetravail.fr.
0: Retrouvez cette rubrique du lundi au vendredi à 8h40, 11h, 16h. 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

0: Il est midi sur Radio Cactus. Bon appétit et on retrouve tout de suite le journal international de RFI.
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2: 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Il est midi à Paris, 10h temps universel.
3: Simon Marseille.
2: À la une de l'actualité, cette opération de la marine américaine dans le détroit d'Ormuz, à quoi joue précisément Donald Trump qui prétend vouloir escorter des navires non liés à la guerre, opération qui interroge le président français, vous l'entendrez. L'Inde peut être à quelques heures de vivre un petit séisme politique. Le parti du Premier ministre Narendra Modi semble bien parti pour déboulonner ses adversaires au pouvoir depuis 15 ans au Bengale occidental. Et puis, oui, le Tour de France de cyclisme, c'est dans deux mois, mais vous pouvez d'ores et déjà acheté les pop-corns, le prodige français Paul Sexas sera bien sur la ligne de départ. Le favori Tadej Pogacar a du souci à se faire. L'armée américaine sera attaquée si elle s'approche du détroit d'Ormuz. L'avertissement du commandement militaire iranien alors que les États-Unis ont annoncé une opération pour débloquer cette voie maritime stratégique. L'idée est notamment d'escorter des navires n'ayant rien à voir avec le conflit qui oppose les États-Unis et l'Iran. Opération humanitaire selon le mot employé par Donald Trump. Opération pas claire d'après le président français Emmanuel Macron.
4: Je ne sais pas quelle est cette initiative. Nous poussions, dès que le cessez-le-feu a été déclaré, pour faire deux choses. J'avais eu le président Trump et le président Pezeshkian. Le cessez-le-feu devait inclure le Liban et le cessez-le-feu devait permettre la réouverture d'Ormuz. Le vendredi, nous avons tenu cette mission ad hoc qui a rassemblé de nombreux États et gouvernements, une cinquantaine, de tous les continents d'ailleurs, ce qui était une très bonne chose. Le même jour, les États-Unis ont annoncé faire un blocus. Aujourd'hui, je regarde la situation, si les États-Unis veulent réouvrir, sont prêts à réouvrir Ormuz, c'est très bien. C'est ce qu'on demande depuis le début. Mais nous, on ne va pas participer à quelque opération de vive force que ce soit dans un cadre, pour ma part, qui ne me semble pas clair. Donc nous avons bâti une mission ad hoc avec, sur laquelle nous travaillons. La planification militaire s'est faite à Londres. Mais nous souhaitons qu'il y ait surtout une réouverture concertée entre l'Iran et les États-Unis. C'est la seule solution qui permette durablement de rouvrir le détroit d'Ormuz, de permettre la libre navigation et de le faire sans restriction et sans péage.
2: Et le président français Emmanuel Macron au micro de Valérie Gasse. Sur le plan diplomatique, les discussions restent toujours au point mort. Téhéran appelle ces dernières heures Washington à abandonner leurs demandes excessives. Était-ce à cette situation électrique au Moyen-Orient à laquelle Marc Carney faisait référence ces dernières heures? Le premier ministre canadien assure que son pays et l'Europe ne sont pas condamnés à subir un ordre mondial brutal. Le chef du gouvernement canadien est l'invité du 8e sommet de la communauté politique européenne qui se tient à Yerevan, en Arménie. Une cinquantaine de dirigeants sont attendus dans le pays jusqu'à demain mardi. En Ukraine, 4 civils sont morts dans une frappe de missile russe en plein jour. Il a frappé la ville de Merefa dans l'est du pays. Et dans la nuit de dimanche à lundi, un drone piloté par Kiev avait visé un immeuble résidentiel à Moscou. C'est le maire de la capitale qui l'indique. Une attaque qui survient à quelques jours seulement des célébrations de la victoire contre l'Allemagne nazie. En Centrafrique, rentrée parlementaire aujourd'hui. Une session extraordinaire de l'Assemblée nationale débute, mais l'hémicycle n'est que partiellement rempli, car les résultats du second tour des élections générales n'ont pas encore été dévoilés dans plusieurs circonscriptions. Le parti au pouvoir détient une cinquantaine de sièges. L'opposition avait fait le choix de boycotter les élections législatives. Direction l'Inde, à présent, où le dépouillement des urnes se poursuit. 5 États et territoires vont découvrir le nouveau visage de leur assemblée locale. À ce stade, on sait que le BJP, le parti du Premier ministre Narendra Modi, réalise une percée historique, victoire surprise au Bengale occidental probablement, Abdoulaye Rally, où la formation politique au pouvoir déboulonne la dame de fer, Mamta Banerjee.
5: Selon les résultats encore partiels qui tombent depuis 8h ce matin, les tendances indiquent une percée

0: Naidu, l'élection est marquée par l'ascension fulgurante d'un acteur de cinéma. Il s'appelle Vijay et il bouscule l'ordre politique établi. L'heure est donc au triomphe pour les partisans du gouvernement de Modi. Il se prépare à fêter cette victoire ce soir. Abdullah Irali, New Delhi, RFI.
1: Bon courage. Et comment un attentat antisémite a-t-il pu se produire sur une célèbre plage de Sydney? La commission d'enquête lance ses audiences publiques ce lundi à propos de ce drame qui a endeuillé l'Australie. C'était il y a près de 5 mois, rappelez-vous, 15 personnes avaient été tuées lors d'une fête juive. Un père et son fils avaient ouvert le feu sur la foule. Des membres de la communauté juive témoigneront de leur expérience de l'antisémitisme. Dans moins de 24 heures, les Français pourront se plonger dans un épais dossier de 400 pages qui sera beaucoup, beaucoup commenté. C'est le rapport de la Commission parlementaire sur l'audiovisuel public, un texte pour sauver la radio et la télévision publique, d'après son rapporteur. Au contraire, pour ses détracteurs, la gauche et le bloc central, il vise à les détruire. Dernier rebondissement dans ce dossier, une plainte pour prise illégale d'intérêts et trafic d'influence a été déposée ce week-end par une association anti-corruption. Bonjour Laura Martel.
2: Bonjour.
1: Dans son viseur, le député Charles Lalonde, au cœur des travaux parlementaires, et le groupe de presse Lagardère News.
2: Oui, dans sa plainte assez anticorruption, estime que Charles Lalonde a influencé les débats de la commission d'enquête en posant des questions suggérées par la direction de Lagardère News, dont la famille Bolloré est le premier actionnaire. Cette plainte fait suite en fait à une récente enquête du Monde. Le quotidien avait révélé que la direction des affaires institutionnelles de Lagardère News avait envoyé des listes de questions à plusieurs députés, dont Charles Lalonde, pour qu'il les pose aux personnes auditionnées. Le député n'a pas répondu à nos sollicitations, pas plus que Lagardère News, mais il a indiqué à l'AFP qu'il avait bien été destinataire de ces questions, mais qu'il ne les avait pas utilisées. C'est vieux comme l'Assemblée nationale quand on est député de recevoir des contributions sur sa boîte publique, a-t-il expliqué, tout en insistant à s'en être tenu à l'indépendance la plus stricte durant les débats. Assez Corruption considère au contraire que son comportement contredit cette thèse. Sa posture lors des auditions, marquée par une hostilité systématique envers l'audiovisuel public, est identique à celle suggérée par le groupe Bolloré dans ses listes. Jérôme Carsenti, qui est l'avocat de l'association, nous précise qu'il apparaît plausible que Lagardère News ait proposé à M. Lalonde de lui assurer une importante place médiatique pour propulser sa carrière politique, tandis que l'objectif du groupe média privé aurait été de discréditer son principal concurrent, soit le service public.
1: Laura Martel du service France d'RFI, merci beaucoup. Cette alerte, ces dernières heures de l'Agence internationale de l'énergie. Les émissions de méthane restent à des niveaux très élevés dans les énergies fossiles. L'AIE estime que récupérer ces rejets pourrait permettre de fournir le double du gaz qui transite chaque année par le détroit d'Ormuz. Rappelons que le méthane est responsable d'environ 30% de la hausse de la température moyenne mondiale. Le vainqueur du prochain Tour de France sera-t-il français? Le pays a des raisons d'espérer. Christophe Diremzian, car le prodige de 19 ans, Paul Sexas, vient d'annoncer dans une vidéo sur les réseaux sociaux qu'il sera bien sur la ligne de départ dans 2 mois tout pile.
3: Je suis quand même venu pour vous annoncer quelque chose de particulier. En juillet prochain, j'aurai quand même une course.
4: Laisse-nous deviner, Tour de France.
3: Ouais.
5: Elle n'aura pas cherché longtemps, la grand-mère de Paul Sexas. Oui, son petit-fils sera bien sur la grande boucle et passera en juillet en Haute-Savoie, où le prodige de 19 ans est venu annoncer à ses grands-parents ce que la France entière du cyclisme espérait. Un rêve d'enfant, explique le phénomène, confiant dans sa capacité à jouer un vrai rôle sur ce tour. Et il y a de quoi être optimiste au vu des résultats exceptionnels de sa première partie de saison. Une victoire finale sur le Tour du Pays Basque, couronnée de 3 victoires d'étape, la classique La Flèche Wallonne, remportée haut la main, et surtout l'impression que l'impérial Tadej Pogacar a désormais trouvé à qui parler sur les grosses difficultés d'une course. Deuxième derrière le Slovène lors des Strade Bianche début mars, encore dauphin après lui avoir tenu tête dans la côte de la Redoute sur Liège-Bastogne-Liège, Sexas impressionne, grimpeur, rouleur de contre-la-montre, le Lyonnais a déjà la panoplie des plus grands, le voir sur le Tour va faire de lui le plus jeune coureur depuis 1937 à s'aligner sur la plus grande épreuve cycliste du monde, mais également générer une énorme attente. Rendez-vous le 4 juillet à Barcelone pour savoir s'il sait aussi résister à la pression.
1: Christophe Diremzian, le 4 juillet, c'est dans 2 mois tout pile, 2 petits mois, avec notamment 2 passages par le mythique col de l'Alpe d'Huez. Un mot de football pour terminer, on connaît déjà le nom du champion d'Italie. L'Inter Milan remporte le 21e titre de son histoire. C'est le 3e en 6 ans. À 3 journées du terme de la saison, le club compte 12 points d'avance en tête du classement après une victoire hier dimanche 2-0. C'était face à Parme. Tout de suite, c'est 8 milliards de voisins avec vous, Laurence Garcia.
2: Merci beaucoup, Simon Marcel.

0: Et à tout à l'heure pour le prochain rendez-vous à 13h, heure de Paris sur RFI.
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2: Bonjour. Grand loto du club des retraités Garnat-Saint-Martin, dimanche 3 mai à Garnat-sur-Angièvre. 10 tours plus 1 gratuit avec des bons d'achat, des jambons, rosettes, caissettes de porc, rôtis, poulet, etc. Buffet, buvette. T'es dansant à la salle des fêtes de Beaudemont, jeudi 7 mai à partir de 14h30, animé par Damien Poyard et organisé par les amis de la Chapelle de Dun. Entrée 13€ avec un café offert. Réservation 09 67 02 23 09 ou 06 73 70 59 39. La FNACA de Toulon sur Arou vous invite à un thé dansant vendredi 8 mai à la salle Jean Chandiou de 14h30 à 19h, animé par Benjamin Durafour, très connu en Bourgogne-Franche-Comté pour la quatrième fois à Toulon. Réservation 03 85 79 52 85 ou 06 16 66 21 30. 24e marché aux puces de Saint-Igny-de-Roche. Dimanche 10 mai, inscription et réservation au 07 80 04 35 75, 1€ le mètre linéaire plus un café offert. Entrée gratuite pour les visiteurs de 6h à 18h. À partir de 8h30, assiette de tripes et repas chaud jambon au chaudron géant servi à partir de midi dans la salle des sports. Le comité des fêtes de Saint-Léon dans l'Allier organise dimanche 10 mai une randonnée autour du puits Saint-Ambroise. Départ à partir de 9h30, vous aurez le choix entre deux parcours de 9 km avec un ravitaillement ou 14 km avec deux ravitaillements. Un café vous sera offert à l'inscription. Possibilité de réserver un plateau du marcheur au 06 63 61 14 46 ou au 06 84 34 34 84 à réserver jusqu'au 6 mai. Parcours seul 4€, parcours plus repas 17€, repas seul 13€. Brocante vie de grenier de loisirs et pêche du Merlin. Dimanche 10 mai sur le site de l'étang du Merlin à Mably. À partir de 5h, café offert à tous les exposants. Renseignements 06 71 07 44 83 ou 06 01 75 13 84. Trip à partir de 7h30. Tarif 1€ le mètre. Buffet, buvette. Vie de grenier et foire artisanale à Chenay-le-Châtel. Venez découvrir les artisans, flâner et chiner les bonnes affaires. 1€ le mètre linéaire et forfait pour les artisans. De 8h à 18h, réservation recommandée. Restauration rapide et buvette. Renseignements et inscriptions 06 15 11 50 79 ou 06 31 01 22 40. Vous pouvez les contacter par mail cclchenay71@gmail.com. 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Contactez-nous par mail radio-cactus@wanadoo.fr ou par téléphone 03 85 25 18 77.
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0: c'est l'acceptation des risques de notre métier. Hein. Là-dessus, faut être philosophe.
1: Il est comme ça, le viticulteur, toujours en train de courir après quelque chose.
0: Ah, ici, c'est beau, ça. Un beau raisin bien mûr.

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1: Bonjour, exposition à Bourbon-Lancy intitulée « Moldavie, les Templiers » par Laurent Janin. Du 1er mai au 7 juin à l'espace Robert Cochet, entrée libre les lundis, vendredis, samedis, dimanches et jours fériés de 15h à 18h. Renseignements 03 85 89 23 23 ou bourbon-lancy.fr. L'ensemble Novavos et Mireille Bonnard-Perlin vous propose un concert intitulé Reverdi, le triomphe du printemps, chant et musique de la Renaissance. Dimanche 10 mai, en l'église d'Ygrande à 17h, entrée 12€, gratuit pour les moins de 12 ans, placement libre. 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

0: Personne ne sait ce qui se passe aujourd'hui parce que personne ne veut qu'il se passe quelque chose. En réalité, on ne sait jamais ce qui se passe, on sait simplement ce qu'on veut qu'il se passe. Et c'est comme ça que les choses arrivent. En 17, Lénine et ses camarades ne disaient pas « nous allons faire la révolution parce que nous voulons la révolution ». Ils disaient « toutes les conditions de la révolution sont réunies, la révolution est inéluctable ». On fait la révolution qui n'aurait jamais eu lieu s'il ne l'avait pas faite et qu'il ne l'aurait pas faite, il n'avait pas pensé qu'elle était inéluctable uniquement parce qu'il la voulait. Je vois quelque chose a bougé dans ce monde, ça a toujours été pour le pire. Voilà pourquoi personne ne bouge. Personne n'ose provoquer l'avenir. Faudrait être fou pour provoquer l'avenir. Faudrait être fou pour risquer de provoquer un nouveau 19, un nouveau 14, un nouveau 37.
1: Quand il se passe jamais plus rien.
0: Si. Parce qu'il y aura toujours des fous.

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1: Bonjour à tous et bienvenue pour votre magazine Cactus Mag. Aujourd'hui, je suis au téléphone avec Jean-Christophe Chaumny qui fait partie de l'ensemble Nova Voce. Bonjour Jean-Christophe.
2: Bonjour.
1: Est-ce que vous pouvez vous présenter et raconter votre parcours au sein de l'ensemble Nova Voce, s'il vous plaît ?
2: Alors cet ensemble a une trentaine d'années, il a été fondé par Michel Bussière à Saint-Paul-de-Varax, qui est une petite commune dans l'Ain. C'était le désir de faire un groupe de chanteurs qui sont amateurs de toute façon, mais ayant envie d'aller un petit peu plus loin que la simple pratique de la chorale très conviviale. Ça reste convivial bien sûr, mais où la chorale était plus un principe de une occasion de se rencontrer, voilà. Donc nous, Michel Bussière voulait aller un petit peu plus loin que cet exercice-là, et puis de chanter un répertoire qui n'est pas chanté très souvent dans les chorales, disons les petites chorales locales. Donc en particulier, quand on a commencé, il avait à cœur de mettre en place tout un programme de musique de la Renaissance, chansons de la Renaissance, et parallèlement des pièces de musique sacrée. Voilà. Donc on a en une trentaine d'années, on a maintenant constitué un répertoire de chants de la Renaissance et de répertoires sacrés assez importants. Voilà, qu'on a l'occasion de donner en concert, éventuellement dans l'animation de messes. Ou de mariage ou de messe voilà, paroissiale. L'ensemble a été créé en 96 et plusieurs chefs se sont succédés après Michel Bussière et jusqu'en 2016. Et à cette date, il a été créé sous le nom de Sotto Voce. En 2016, on a pris le nom de Nova Voce et on est sur un petit groupe maintenant de 6 personnes, de 6 choristes, en direction collégiale, c'est-à-dire qu'il n'y a pas vraiment de chef véritablement. Moi, mon rôle, c'est plus d'apporter une oreille, une écoute, un travail d'interprétation au niveau du répertoire lors des répétitions, de préparer des programmes, qui là aussi sont préparés de façon collégiale, c'est-à-dire que chacun peut apporter des idées, voilà. Et ensuite, on travaille. Moi, je viens une fois par trimestre travailler avec le groupe, et puis les autres travaillent entre eux deux fois par mois à peu près pour monter les programmes. On a beaucoup de répertoires, donc on fait des reprises de répertoire pour compléter des nouveaux programmes. Voilà, ce qui est le cas d'ailleurs, par exemple, pour ce programme qui aura lieu, qui s'appelle L'Art Verdi, qui aura lieu le 10 mai. Voilà.
1: Ok, et j'imagine que la musique faisait partie de votre vie avant que vous intégriez l'ensemble Nova Voce. À quel moment elle est devenue centrale pour vous ?
2: Alors, j'ai commencé à peu près un tout petit peu avant à chanter. J'ai une formation musicale au conservatoire de Bourg-en-Bresse, en classe de clarinette. Mais j'ai pas eu beaucoup de pratiques vocales avant l'âge de 25 ans à peu près. Et à partir de là, j'ai fait partie de petits ensembles. Et puis ici, il y a eu cette possibilité de participer à la création de cet ensemble Nova Voce, mais parallèlement et toujours en même temps avec Nova Voce, je chantais dans d'autres groupes, je n'ai jamais cessé. J'ai fait en particulier partie d'une compagnie d'opérette, de théâtre musical sur Lyon qui s'appelait la compagnie Cala, qui n'existe plus désormais depuis une dizaine d'années. Elle a mis les clés sous le paillasson, et donc j'ai fait beaucoup de lyrique. Et puis je faisais partie parallèlement à un groupe, l'ensemble d'oratorio, l'ensemble vocal de l'Ain, où on faisait plutôt de la musique sacrée.
1: Ok. Et si vous deviez définir maintenant l'identité de Nova Voce aujourd'hui, qu'est-ce que ce serait son identité principale? Qu'est-ce qui fait sa singularité?
2: Je pense que c'est son répertoire qui fait sa singularité, parce qu'on est, à ma connaissance, il y a très peu d'ensembles qui se consacrent beaucoup principalement à la musique de la Renaissance. Je ne dis pas que c'est d'ensemble amateur, j'entends bien. Je pense que c'est ça qui fait un peu sa spécificité.

0: personnes. Donc, je pense qu'il y a, ce qui est intéressant, c'est qu'il y a une très grande écoute des uns et des autres. Voilà, je crois que c'est ce qui fait un peu la différence. Un chef va permettre de focaliser un petit peu l'attention de tous sur une interprétation commune, etc. Ici, comme on est très peu nombreux, c'est beaucoup plus facile de s'entendre, voilà, simplement, tant qu'il y ait véritablement de point focal. Je ne sais pas si on peut dire comme ça, voilà.
1: D'accord, donc vous serez en concert le 10 mai à Ygrande. À quoi le public peut-il s'attendre?
0: Alors, ce sera pour le coup un concert entièrement renaissance. Parce que comme je l'ai dit peut-être tout à l'heure, on a un répertoire renaissance et aussi sacré. Mais là, ce sera vraiment que du répertoire renaissance. Alors, ce répertoire, ce concert est né d'une rencontre avec Mireille Bonnard-Perlin, qui est de la région de Roanne, et qui est multi-instrumentiste. Principalement, elle se consacre à la musique de médiévale, mais également renaissance. Et j'ai fait sa rencontre par le biais d'un ami qui nous a mis en contact. Et très vite, j'ai eu l'idée de l'intégrer à un concert, à un programme avec l'ensemble Nova Voce. Et donc voilà, le 10 mai, ça sera l'aboutissement de pratiquement une année et demie de travail et de rencontres pour concocter ce programme, voilà.
1: Et comment il se concocte ce programme justement? Quelles sont les étapes?
0: Alors là, déjà il y avait la part qui vient de Nova Voce. En fait, le concert va être fait il y a trois pistes, si on veut, pour le concert. Il y a les pièces qui sont chantées par l'ensemble Nova Voce. Il y a les pièces qui sont jouées seules par Mireille Bonnard-Perlin avec ses instruments. Et puis, il y a des pièces dans lesquelles elle va nous accompagner pour la mélodie ou parfois juste avec des percussions. Voilà. Donc, au départ, c'est le programme de Nova Voce. J'ai concocté. On avait choisi une thématique qui est la thématique de la Reverdy. La Reverdy, c'est un genre poétique qui date du Moyen Âge et qui évoque le renouveau du printemps, les sentiers. Et puis tout ce qui est lié à l'évocation du retour de la belle saison, de l'évocation du sentiment amoureux, avec en particulier les oiseaux qui vont faire leur parade amoureuse. Et puis évidemment, on tire jusqu'à là, évidemment, l'évocation du sentiment amoureux chez les humains. Et donc on est parti sur cette thématique-là, la Reverdy, le triomphe du printemps. Donc on a cherché un petit peu... Pour Nova Voce, on a cherché un peu dans notre répertoire et puis on a ajouté aussi des nouvelles pièces qu'on a travaillées depuis cet automne. Voilà.
1: Et est-ce que c'est un concert qui est accessible à tout le monde, même pour ceux qui ne connaissent pas le chant choral?
0: Oui, parce que c'est un concert qui est très varié avec des musiques qui vont être assez brillantes, assez amusantes et des textes plus mélancoliques, plus doux. Donc il y aura aussi une grande variété dans la mesure où il y a la partie chant, la partie instrumentale. Et puis il y a des choses particulièrement qui sont assez étonnantes, donc qui devraient, je pense, interpeller le public.
1: Et donc vous disiez que c'était justement sur cette thématique du printemps, du retour des beaux jours. Est-ce que c'est le fil conducteur du coup de votre concert? Est-ce que c'est quelque chose qu'on retrouve lors d'autres événements que vous faites? Ou est-ce que c'est spécifique à ce concert-là?
0: Non, c'est spécifique à ce concert. On est vraiment... Alors c'est spécifique à ce concert et c'est quelque chose qui est très très proche de la sensibilité de cette musique.

0: la Renaissance. On est vraiment, c'est un thème, le thème de la Reverdie, c'est un thème qui va vraiment être très porteur dans tout le Moyen Âge, jusqu'à la Renaissance, voire même encore au début du Baroque. On a beaucoup de compositeurs qui ont continué à évoquer ces chansons dans cette thématique-là. Le programme, il y aura donc un certain nombre de compositeurs je ne vais pas tous les citer, mais il y a, je vais en citer que 4 ou 5 quand même. En particulier, un des compositeurs qui est le plus emblématique de cette époque, qui est Clément Jeannequin. Donc, je ne sais pas si ça va faire tilt aux auditeurs, mais c'est vraiment le compositeur qui a composé, entre autres, Mignonne, allons voir si la rose, sur des poèmes de Ronsard. Et là, il est très intéressant. On va chanter une pièce particulièrement intéressante qui s'appelle Le Chant des Oiseaux. Alors, Clément Jeannequin est très connu pour ses chansons polyphoniques, mais il utilise de longs passages dans ses chansons. Il utilise de longs passages en onomatopée qui sont chantés au milieu d'autres paroles et qui vont lui donner une célébrité internationale très très rapidement. On retrouve ça dans beaucoup de ses chansons qui sont La Louette, Les Cris de Paris, Le Chant des Oiseaux, donc que j'ai cité et que l'on va interpréter, La Chasse, La Bataille de Marignan, etc. Et en fait, dans sa chanson, il va mettre plein d'onomatopées. Et ici, donc, bon, dans Le Chant des Oiseaux, ce sera évidemment des choses qui vont donner l'impression qu'on entend véritablement des oiseaux. Voilà, donc il y a plusieurs couplets et on va entendre le rossignol, le coucou, le mauvis, les tourneaux, etc., etc. Donc, je peux vous donner un tout petit exemple de quelques. Faut que je trouve quelque chose qui soit. Par exemple, Kilara, Ferelifi, Coqui, Coqui, Fiti, Fiti, Kilara, Kilara, Kilara, Kilara, Kilara, Kilara, Ticum, Ticum, Ticum, Ticum, Oiti, Oiti, Tu, Tu, Tu, 8, 8, 8, Kilara, Kilara. Alors, on a du texte dans cette chanson, mais il va y avoir plein de moments où on va imiter le chant des oiseaux. Donc c'est Clément Jeannequin qui est très célèbre, pourtant que c'est comme un musicien bruitiste qui retranscrit ce qu'il entend dans la réalité, dans le monde. Voilà. Voilà. Est-ce que ça vous pensez que ça va intéresser? C'est la question que vous me posiez il y a quelques instants. À quoi pouvaient s'attendre les auditeurs?
1: En tout cas, ça donne envie de venir découvrir.
0: J'espère bien. Voilà.
1: Et tout ça, vous allez le chanter à l'église dite grande. Est-ce que le lieu, les résonances particulières qu'on connaît dans les églises, est-ce que ça influence votre manière de chanter?
0: Alors moi, je suis pas du tout de la région. Hein. Je vis dans le Limousin et je suis originaire plutôt de l'Ain. Mais c'est Mireille Bonnard-Perlin qui elle est de la région. Et le choix de cette église, c'est elle qui l'a fait parce que d'abord c'est une église qui est liée à son enfance. C'était ses grands-parents habitaient à Ygrande, donc je pense qu'elle connaissait bien cette église. Mais surtout, c'est un semble-t-il visiblement une très belle église, un beau joyau de l'art roman. En restant dans des tailles très très très humaines et apparemment avec une acoustique très très intéressante. Voilà.
1: Et pour nos éditeurs qui voudraient vous écouter ce 10 mai, où est-ce qu'il faut qu'ils aillent et à quelle heure?
0: Alors, le concert aura lieu à Ygrande dans l'église d'Ygrande à 17h. Voilà, l'entrée est à 12 € et apparemment c'est gratuit au moins de 12 ans. Voilà. Par contre, le placement est libre, donc il n'y a pas de réservation. Donc,
1: il faut arriver tôt pour avoir les meilleures places.
0: J'espère qu'il y aura suffisamment de monde pour que la question se pose.
1: On vous le souhaite en tout cas.
0: C'est gentil.
1: Merci beaucoup d'avoir été avec nous, Jean-Christophe. Et puis, on vous souhaite un très bon concert ce 10 mai à l'église d'Ygrande.
0: Eh bien, je vous remercie de m'avoir écouté et d'avoir, de pouvoir transmettre à vos auditeurs cette information sur ce concert.
1: Avec grand plaisir.
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Bonjour, bonjour, bienvenue dans le Croc Ciné. Nous sommes lundi 4 mai et voici les films à l'affiche dans vos salles aujourd'hui. Au cinéma Vox de Marcigny. À 20h15, L'île de la demoiselle. Au cinéma Léal de Charlieu. À 18h, Cocorico 2 et La Petite Graine. À 20h15, coup de cœur surprise, art et essai. Au cinéma Le Tivoli de Charolles. À 20h30, The Drama et Romeria en VO. Et voilà, c'est tout pour aujourd'hui. À très vite pour un prochain Croc Ciné. Ciao, ciao.

0: Merci d'être à l'écoute de RFI, les 17h à Paris, 15h en temps universel et à Bamako. Le journal vous est présenté par Simon Marseille. Bonjour Simon.
1: Bonjour Caroline et bonjour à tous. À la une de ce journal, un navire sud-coréen en flammes dans le détroit d'Ormuz après une explosion. Annonce de Séoul qui ne déplore aucune victime à ce stade. Dans une poignée de minutes, vous comprendrez pourquoi le Canada multiplie les appels du pied à l'Union européenne. Son premier ministre est invité au sommet des dirigeants européens en Arménie. Les Canaries envisageaient pour débarquer les 150 passagers du bateau de croisière soupçonné d'être un cluster de l'antivirus. Enfin, en France, la quatrième sera-t-elle la bonne? Ou est-ce la candidature de trop pour Jean-Luc Mélenchon, officiellement investi dans la course à la présidentielle? Nous verrons ce qu'en pense la gauche. Un navire sud-coréen en feu après une explosion dans le détroit d'Ormuz. Annonce du gouvernement sud-coréen qui ne signale aucune victime à bord. La marine iranienne a lancé des tirs de missiles en guise d'avertissement ces dernières heures d'après la télévision d'État. Avertissement contre la marine américaine qui assure avoir envoyé des navires pour escorter des bateaux commerciaux vers la sortie de ce point de passage stratégique. Voilà ce qui se passe sur le terrain. Mais vous le savez, ce conflit se joue aussi ailleurs, sur Internet et à coup de vidéos de propagande boostées par l'intelligence artificielle. Côté iranien, on met en scène des Lego, ces petits jouets en plastique. Noé Pignette, cette guerre des images, c'est de la slopaganda.
2: C'est la contraction de l'anglais slop et propaganda. Les slops, littéralement de la bouillie, désignent ces vidéos virales sans réel intérêt, au service ici de la propagande d'État de Washington comme Téhéran. L'un des derniers tubes, c'est Hormuz Tax. Le blocus du détroit fait perdre quelques millions par jour à l'Iran, mais le monde perd 10 fois plus, scande cette voix générée par l'intelligence artificielle. L'auteur s'appelle Mahdi Emat. Américano-iranien, il se lance dans la production de ses vidéos après des bombardements américains sur une école au premier jour de la guerre. 120 enfants tués, selon le dernier bilan officiel. Il est interrogé depuis Téhéran par notre correspondant Siavash Ghazi.
3: Après les attaques terroristes sur l'école Minab et la mort de notre leader Khamenei, j'étais vraiment bouleversé et très en colère. Je ne pouvais pas rester là à regarder sans rien faire. En tant que père, je n'arrêtais pas de penser au moment où mes enfants, quand ils seraient grands, me demanderaient « Papa, qu'est-ce que tu as fait quand tout ça est arrivé ?» Je voulais pouvoir les regarder dans les yeux et leur donner une vraie réponse. C'est à ce moment-là que l'idée m'est venue.
2: Des images enfantines qui rendraient la guerre presque amusante, mais derrière ces vidéos parodiques, il y a des milliers de morts qui, eux, n'ont rien de virtuel.
1: Explication signée Noé Pignède. À l'instant, le Hezbollah pro-iranien fait état de combat avec l'armée israélienne dans le sud du Liban. L'armée de l'État hébreu, par ailleurs épinglée par une ONG israélienne, Adala, dénonce des maltraitances psychologiques et des mauvais traitements contre un détenu espagnol et un autre brésilien. Il s'agit de deux activistes qui étaient à bord d'une flottille en direction de Gaza. Où débarquait le navire qui contient potentiellement un foyer d'infection d'antivirus? Les Canaries sont envisagées comme porte d'entrée pour ce bateau de croisière avec à l'intérieur 149 personnes, 23 nationalités. Des mesures d'isolement et une surveillance médicale sont assurées à bord selon l'opérateur, car cette maladie peut provoquer un syndrome respiratoire aigu. L'Organisation mondiale de la santé a fait état dimanche de 3 morts liés à ce possible foyer d'infection. Le pape Léon XIV recevra le secrétaire d'État américain Marco Rubio jeudi prochain, annonce du Vatican quelques semaines après les vives critiques du président Donald Trump contre le souverain pontife. Le premier ministre canadien assure que son pays et l'Europe ne sont pas condamnés à subir un ordre mondial brutal. Marc Carney est invité au 8e sommet de la communauté politique européenne qui se tient à Yerevan en Arménie. C'est la première fois qu'un dirigeant non européen s'y rend. Bien sûr, au sommet de la communauté politique européenne, je précise, Nafi Alibert. C'est le symbole qu'Ottawa prend de plus en plus ses distances avec Washington.
4: Un premier ministre canadien invité à un sommet normalement réservé aux dirigeants européens, la scène pourrait avoir des airs d'anomalie géographique. Elle traduit pourtant un rapprochement si marqué entre Ottawa et Bruxelles que le quart des Canadiens appuie désormais l'idée que leur pays devienne le 28e membre de l'Union européenne. Mais la ministre des Affaires étrangères, Anita Annan, a tempéré ses spéculations.
5: Ça, ce n'est pas l'objectif pour nous.
4: Comme elle l'a rappelé la semaine dernière, il n'est pas question d'adhésion.
5: C'est une question pour nous, comment est-ce que nous pouvons diversifier notre économie. Comment est-ce que nous pouvons bâtir nos chaînes d'approvisionnement? Comment est-ce que nous pouvons servir l'économie domestique, y compris la protection, la sécurité de notre pays?
4: Des priorités qui seront justement au cœur des discussions en Arménie, à l'heure où Ottawa élargit ses appuis face à Washington. Preuve de ce virage, le Premier ministre canadien Mark Carney a sillonné 11 pays européens en un an. Il y a signé des accords stratégiques sur l'énergie, la défense ou encore les minéraux critiques. Autant de dossiers où l'Europe s'impose désormais comme un contrepoids à l'imprévisibilité américaine. Nafia Libert, Montréal, RFI.
1: Il était le plus célèbre des prisonniers politiques polonais en Biélorussie. Le journaliste binational polonais et biélorusse Andrzej Poczobut a été libéré après 5 ans derrière les barreaux. Il a même été décoré ce dimanche. Certains y voient une timide main tendue de Minsk à l'Occident. Les précisions à Varsovie d'Adrien Sarlat.
6: À peine libéré, le journaliste dissident s'est vu remettre hier la plus haute distinction en Pologne, sorte d'équivalent de la Légion d'honneur.
7: Monsieur Andrzej Poczobut est décoré de l'ordre de l'Aigle blanc.
6: Mardi, le Premier ministre Donald Tusk est lui-même allé l'accueillir à la frontière lors de sa libération. Durant ses 5 ans de captivité, Andrzej Poczobut était devenu le symbole de la Pologne dans les prisons de Loukachenko. Emprisonné pour avoir glorifié les résistants polonais anti-soviétiques, il refuse aujourd'hui le statut de héros.
8: Je ne suis qu'un homme ordinaire, vivant une époque indécente et qui essaie d'avoir un comportement décent. Voilà tout.
6: Exigé par la Pologne depuis des années, sa

0: Parmi la libération de 425 prisonniers politiques, près d'un millier seraient encore dans les geôles de la dernière dictature d'Europe. Adrien Sarlat, Varsovie. RFI.
1: En France, à moins d'un an de l'élection présidentielle, les concurrents sur la ligne de départ se précisent. Jean-Luc Mélenchon a annoncé hier soir se lancer dans la course au palais présidentiel. Quatrième fois que le leader du mouvement de gauche, la France Insoumise, se présente. Bon, l'annonce n'est pas une surprise, Victorien Villaume. Pour autant, elle fait beaucoup réagir.
2: Dès l'annonce, les lieutenants insoumis de Jean-Luc Mélenchon sont venus sur les plateaux pour dire tout le bien qu'ils pensent de cette quatrième candidature, présentée comme une évidence par le député Thomas Porte.
3: C'est surtout la seule candidature qui aujourd'hui est capable de gagner à gauche. Et c'est pas une candidature d'un homme seul, c'est une candidature avec une équipe. Je suis très heureux de rentrer en campagne aux côtés de Jean-Luc Mélenchon.
2: Regard évidemment beaucoup plus critique au PS où le débat bat son plein, au contraire en interne, pour savoir qui représentera le parti en 2027. C'est la candidature de trop et c'était déjà celle de trop en 2022, dénonce le porte-parole Arthur Delaporte.
4: C'est une candidature profondément irresponsable parce qu'on sait très bien que Jean-Luc Mélenchon est la personne qui est la plus répulsive aux yeux des électeurs qui ne sont pas insoumis.
2: Le suspense autour de Jean-Luc Mélenchon était insoutenable, ironise de son côté l'eurodéputée du camp présidentiel Nathalie Loiseau.
5: Est-ce qu'on a besoin d'un tribun qui parfois flirte avec des relents d'antisémitisme extrêmement nauséabonds, qui pousse au communautarisme?
2: Enfin, la candidature de Jean-Luc Mélenchon regardée avec condescendance par le Rassemblement National. Au lieu de fanfaronner, il ferait mieux de regarder le dernier sondage sorti, se délecte un député du parti à la flamme.
1: Et les précisions de Victorien Villaume. À qui appartiennent ces œuvres? C'est le nom de la nouvelle salle du musée d'Orsay à Paris, un espace d'exposition consacré aux œuvres spoliées par les nazis et retrouvées en Allemagne à l'issue de la Deuxième Guerre mondiale. Sur les murs, des tableaux de célèbres peintres comme Renoir cohabitent avec des artistes méconnus. L'objectif est de transmettre la mémoire de cette période. Le prochain vainqueur du Tour de France pourrait bien être français. Pourquoi pas? Le pays a des raisons d'espérer puisque Paul Sexas, le jeune prodige de 19 ans, vient d'annoncer qu'il sera sur la ligne de départ de la Grande Boucle en juillet prochain. Vous êtes bien sur RFI, merci de nous écouter. La suite des programmes, ce sera avec Chantal Leroux dans un instant pour le Pont des Arts.
6: Merci beaucoup, c'était le journal de Simon Marseille.
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11: Dis-moi, cette télé, c'est vraiment n'importe quoi.
12: Ah oh bah tu vois, j'ai bien aimé, moi.
11: Oh bah toi, bien sûr, dès qu'il y a une femme nue quelque part. Oh,
12: il
11: fait chaud.
12: Ah oui, il fait chaud, oui.
11: Tiens, j'en fais autant.
12: Ouais, tu te mets nue?
11: Ouais.
12: Ah ben moi aussi, t'as.
11: Bien fait.
12: On s'en parlait ça, là, l'autre jour à la télé, ils l'ont dit dans l'émission. 45% des Français couchent à poil.
11: Oui, et après, ils s'étonnent d'avoir des rhumatismes.
12: Oui, oh ben, c'est un brevet de longue vie. Ils l'ont dit aussi.
11: Ils
12: ça.
11: L'ont dit aussi, j'ai entendu, ils l'ont dit.
12: Dis-moi.
11: Quoi?
12: On essaye.
11: Mais quoi?
12: D'avoir les rhumatismes.
11: Tu es bête. Mais je t'aime bien.
12: Moi non plus.
11: Serge.
12: Oui.
11: Éteins.
12: Ah bon, tu...
11: Éteins.
12: Tu veux que je t'aime?

0: déjà.
1: Ouais.
2: Bon. Voilà. Plus j'y repense et plus je trouve qu'elle était drôlement bien roulée, la petite à la télé.
1: Encore.
2: J'aurais 20 ans de moins, je te jure que... Ah bah, t'as tort de rigoler. Elle te ressemblait.
1: Oh bah merci. Ben non, j'étais mieux qu'elle.
2: Oh, c'est à voir quand même.
1: Mais c'est tout vu. Ça, chez moi, c'était mieux.
2: Quoi ça? C'est ça?
1: Oh, ça peut-être pas. Mais ça, sûrement.
2: Ah, tu parles de ça que je tiens là.
1: Oui, non, là, je savais.
2: Hein? Hein? Ah oui, ça, peut-être, oui.
1: Ouais. Mmh. Et ça aussi, hein?
2: Quoi? Où?
1: Ça, là, non, là. Là, non, là, là, là, ça, ça, oui.
2: Ça?
1: Oui.
2: Là?
1: Oui. Rappelle-toi,
2: ah,
1: alors.
2: Ah, hein? Oui, ça, je dois dire, c'était pas mal. Je me rappelle.
1: C'est pas drôle, écoute. Tu me chatouilles. Tu me chatouilles.
2: Tu dis que c'est pas drôle, mais tu rigoles quand même, hein?
1: Oh, tant pis pour toi, je t'en fais autant, allez.
2: Arrête,
1: non, arrête. Pourquoi ça t'avance?
2: Rien, c'est bon, hein?
1: Qu'est-ce qui est bon?
2: Mais de rigoler, c'est toujours ça.
1: C'est toujours ça de prix. Oui. Et ça?
2: Oh ben ça alors!
1: Oh, j'y croyais plus!
2: Ah ben moi non plus! Oh. On a bien fait d'en parler,
1: oui,
2: tu vois?

0: Cette télé.
1: Dis-moi, Jay.
0: Oui.
1: Mais le rectangle blanc, hein.
0: Oui. Mmh.

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1: Bonjour, exposition à Bourbon-Lancy intitulée « Moldavie, les Templiers » par Laurent Janin. Du 1er mai au 7 juin à l'espace Robert Cochet, entrée libre les lundis, vendredis, samedis, dimanches et jours fériés de 15h à 18h. Renseignements 03 85 89 23 23 ou bourbon-lancy.fr. L'ensemble Novavos et Mireille Bonnard-Perlin vous propose un concert intitulé « Reverdi, le triomphe du printemps, chants et musique de la Renaissance ». Dimanche 10 mai, en l'église d'Ygrande, à 17h, entrée 12 euros, gratuit pour les moins de 12 ans, placement libre. Spectacle de cirque dans le jardin de la fabrique du Nouveau Monde à Ygrande, samedi 23 mai, à 15h. L'école de cirque de Rouen présentera plusieurs numéros de cirque suivis du spectacle Théo de la compagnie, sauf cas particulier. Perché à plus de 9 mètres de haut, Théo, acrobate musicien, vous proposera un spectacle tout en hauteur, gratuit avec le soutien de la coopérative artistique des Microfolies. Les artisans embryonnais ainsi que leurs invités organisent leur exposition de métiers d'art de la Pentecôte 2026, du 23 au 25 mai, au domaine des Laurentines à Saint-Laurent-en-Brionnais. Présence de 23 artisans d'art et d'une animation argile le samedi, de 14h à 18h avec Sylvie Desverchères, ouvert à tous. 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
1: Bonjour à tous et bienvenue pour votre magazine Cactus Mag. Aujourd'hui, je suis au téléphone avec Jean-Christophe Chaumny qui fait partie de l'ensemble Nova Voce. Bonjour Jean-Christophe.
2: Bonjour.
1: Est-ce que vous pouvez vous présenter et raconter votre parcours au sein de l'ensemble Nova Voce, s'il vous plaît ?
2: Alors cet ensemble a une trentaine d'années, il a été fondé par Michel Bussière à Saint-Paul-de-Varax, qui est une petite commune dans l'Ain. C'était le désir de faire un groupe de chanteurs qui sont amateurs de toute façon, mais ayant envie d'aller un petit peu plus loin que la simple pratique de la chorale très conviviale. Ça reste convivial bien sûr, mais où la chorale était plus un principe de une occasion de se rencontrer, voilà. Donc nous, Michel Bussière voulait aller un petit peu plus loin que cet exercice-là, et puis de chanter un répertoire qui n'est pas chanté très souvent dans les chorales, disons les petites chorales locales. Donc en particulier, quand on a commencé, il avait à cœur de mettre en place tout un programme de musique de la Renaissance, chansons de la Renaissance, et parallèlement des pièces de musique sacrée. Voilà. Donc on a en une trentaine d'années, on a maintenant constitué un répertoire de chants de la Renaissance et de répertoires sacrés assez importants. Voilà, qu'on a l'occasion de donner en concert, éventuellement dans l'animation de messes. Ou de mariage ou de messe voilà, paroissiale. L'ensemble a été créé en 96 et plusieurs chefs se sont succédés après Michel Bussière et jusqu'en 2016. Et à cette date, il a été créé sous le nom de Sotto Voce. En 2016, on a pris le nom de Nova Voce et on est sur un petit groupe maintenant de 6 personnes, de 6 choristes, en direction collégiale, c'est-à-dire qu'il n'y a pas vraiment il n'y a pas de chef véritablement. Moi, mon rôle, c'est plus d'apporter une oreille, une écoute, un travail d'interprétation au niveau du répertoire lors des répétitions, de préparer des programmes, qui là aussi sont préparés de façon collégiale, c'est-à-dire que chacun peut apporter des idées, voilà. Et ensuite, on travaille. Moi, je viens une fois par trimestre travailler avec le groupe, et puis les autres travaillent entre eux une fois, deux fois par mois à peu près pour monter les programmes. On a beaucoup de répertoires, donc on fait des reprises de répertoire pour compléter des nouveaux programmes. Voilà. Ce qui est le cas d'ailleurs, par exemple, pour ce programme qui aura lieu, qui s'appelle L'Art Verdi, qui aura lieu le 10 mai. Voilà.
1: Ok, et j'imagine que la musique faisait partie de votre vie avant que vous intégriez l'ensemble Nova Voce. À quel moment elle est devenue centrale pour vous ?
2: Alors, j'ai commencé à peu près un tout petit peu avant à chanter. J'ai une formation musicale au conservatoire de Bourg-en-Bresse, en classe de clarinette. Mais j'ai pas eu beaucoup de pratiques vocales avant l'âge de 25 ans à peu près. Et à partir de là, j'ai fait partie de petits ensembles. Et puis ici, il y a eu cette possibilité de participer à la création de cet ensemble Nova Voce, mais parallèlement et toujours en même temps avec Nova Voce, je chantais dans d'autres groupes, je n'ai jamais cessé. J'ai fait en particulier partie d'une compagnie d'opérette, de théâtre musical sur Lyon, qui s'appelait la compagnie Cala, qui n'existe plus désormais, depuis une dizaine d'années, elle a mis les clés sous le paillasson, et donc j'avais beaucoup de lyrique. Et puis je faisais partie parallèlement à un groupe, l'ensemble d'oratorio, l'ensemble vocal de l'Ain, où on faisait plutôt de la musique sacrée.
1: Ok, Et si vous deviez définir maintenant l'identité de Nova Voce aujourd'hui, qu'est-ce que ce serait son identité principale? Qu'est-ce qui fait sa singularité?
2: Je pense que c'est son répertoire qui fait sa singularité, parce qu'on est, à ma connaissance, il y a très peu d'ensembles qui se consacrent beaucoup à la, ou principalement à la musique de la Renaissance. Je dis pas que d'ensemble amateur, j'entends bien.

0: concerne, j'ai eu une pratique, jusqu'à présent, une pratique semi-professionnelle, en particulier dans le cadre du lyrique et dans le cadre de la compagnie Kala. Donc mais par ailleurs j'avais mon métier. Je suis à la retraite désormais, mais j'avais mon métier, donc je ne vivais pas du chant. Voilà. Et actuellement je suis à la retraite et je me consacre beaucoup plutôt à du. Je chante beaucoup moins, pratiquement plus en chœur. Je chante comme soliste. J'ai monté un répertoire de contre-ténor et je travaille avec des musiciens pour des madrigaux, avec une gambiste, je chante des madrigaux et avec une pianiste, je fais de la mélodie française, voilà.
1: D'accord.
0: Et je donne de temps en temps des concerts.
1: Ok, c'est génial. Et vous travaillez, donc l'ensemble travaille sans direction unique, de façon collégiale, vous l'avez évoqué au départ. Qu'est-ce que ça change pour le fonctionnement de l'ensemble ?
0: Je sais pas, il se trouve que là on est sur un tout petit ensemble de 6 personnes. Donc, je pense que ce qui est intéressant, c'est qu'il y a une très grande écoute des uns et des autres. Voilà, je crois que c'est ce qui fait un peu la différence. Un chef va permettre de focaliser un petit peu l'attention de tous sur une interprétation commune, etc. Ici, comme on est très peu nombreux, c'est beaucoup plus facile de s'entendre, voilà, simplement, tant qu'il y ait véritablement de point focal. Je sais pas si on peut dire comme ça, voilà.
1: D'accord, donc vous serez en concert le 10 mai à Ygrande. À quoi le public peut-il s'attendre ?
0: Alors, ça sera pour le coup un concert entièrement renaissance. Parce que comme je l'ai dit peut-être tout à l'heure, on a un répertoire renaissance et aussi sacré. Mais là, ça sera vraiment que du répertoire renaissance. Alors, ce répertoire, ce concert est né d'une rencontre avec Mireille Bonnard-Perlin, qui est de la région de Rouen, et qui est multi-instrumentiste. Principalement, elle se consacre à la musique de médiévale, mais également renaissance. Et j'ai fait sa rencontre par le biais d'un ami qui nous a mis en contact. Et très vite, j'ai eu l'idée de l'intégrer à un concert, à un programme avec l'ensemble Nova Voce. Et donc voilà, le 10 mai, ça sera l'aboutissement de pratiquement une année et demie de travail et de rencontres pour concocter ce programme, voilà.
1: Et comment il se concocte ce programme justement ? Quelles sont les étapes ?
0: Alors là, déjà il y avait la part qui vient de Nova Voce. En fait, le concert va être fait il y a trois pistes, si on veut, pour le concert. Il y a les pièces qui sont chantées par l'ensemble Nova Voce. Il y a les pièces qui sont jouées seules par Mireille Bonnard-Perlin avec ses instruments. Et puis, il y a des pièces dans lesquelles elle va nous accompagner pour la mélodie ou parfois juste avec des percussions. Voilà. Donc, au départ, c'est le programme de Nova Voce. J'ai concocté. On avait choisi une thématique qui est la thématique de la Reverdy. La Reverdy, c'est un genre poétique qui date du Moyen Âge et qui évoque le renouveau du printemps, les sentiers. Et puis tout ce qui est lié à l'évocation du retour de la belle saison, de l'évocation du sentiment amoureux, avec en particulier les oiseaux qui vont faire leur parade amoureuse. Et puis évidemment, on tire jusqu'à là, évidemment, l'évocation du sentiment amoureux chez les humains. Et donc on est parti sur cette thématique-là, la Reverdy, le triomphe du printemps. Donc on a cherché un petit peu. Pour Nova Voce, on a cherché un peu dans notre répertoire et puis on a ajouté aussi des nouvelles pièces qu'on a travaillées donc depuis.

0: depuis cet automne. Voilà.
1: Et est-ce que c'est un concert qui est accessible à tout le monde, même pour ceux qui ne connaissent pas le chant choral ?
0: Oui, parce que c'est un concert qui est très varié avec des musiques alors qui vont être assez brillantes, assez amusantes et des textes plus mélancoliques, plus doux. Donc il y aura aussi une grande variété dans la mesure où il y a la partie chant, la partie instrumentale. Et puis il y a des choses particulièrement qui sont assez étonnantes, donc qui devraient, je pense, interpeller voilà le public.
1: Et donc vous disiez que c'était sur cette thématique du printemps, du retour des beaux jours. Est-ce que c'est le fil conducteur du coup de votre concert? Est-ce que c'est quelque chose qu'on retrouve lors d'autres événements que vous faites, ou est-ce que c'est spécifique à ce concert-là?
0: Non, c'est spécifique à ce concert. On est vraiment. Alors c'est spécifique à ce concert et c'est quelque chose qui est très très proche de la sensibilité de cette musique de la Renaissance. On est vraiment. C'est le thème de la Reverdy. C'est un thème qui va vraiment être très porteur dans tout le Moyen Âge et jusqu'à la Renaissance, voire même encore au début du Baroque. On a beaucoup de compositeurs qui ont continué à évoquer ces chansons dans cette thématique-là. Le programme, il y aura donc un certain nombre de compositeurs je vais pas tous les citer, mais il y a je vais en citer que 4 ou 5 quand même. En particulier, un des compositeurs qui est le plus emblématique de cette époque, qui est Clément Jeannequin. Donc, je ne sais pas si ça va faire tilt aux auditeurs, mais c'est vraiment le compositeur qui a composé, entre autres, Mignonne, allons voir si la rose, sur des poèmes de Ronsard. Et là, il est très intéressant. On va chanter une pièce particulièrement intéressante qui s'appelle Le Chant des oiseaux. Alors, Clément Jeannequin est très connu pour ses chansons polyphoniques, mais il utilise de longs passages dans ses chansons. Il utilise de longs passages en onomatopée qui sont chantés au milieu d'autres paroles et qui vont lui donner une célébrité internationale très très rapidement. On retrouve ça dans beaucoup de ses chansons qui sont La Louette, Les Cris de Paris, Le Chant des Oiseaux donc que j'ai cité et que l'on va interpréter, La Chasse, La Bataille de Marignan, etc. Et en fait, dans sa chanson, il va mettre plein d'onomatopées. Et ici, donc, dans le chant des oiseaux, ce sera évidemment des choses qui vont donner l'impression qu'on entend véritablement des oiseaux. Voilà, donc il y a plusieurs couplets et on va entendre le rossignol, le coucou, le mauvis, les tourneaux, etc., etc. Donc, je peux vous donner un tout petit exemple de quelques. Il faut que je trouve quelque chose qui soit. Voilà, par exemple, Kilara, Kilara, Ferelifi, Koki, Koki, Koki, Fiti, Fiti, Kilara, Kilara, Kilara, Kilara, Kilara, Kilara, Tikum, Tikum, Tikum, Tikum, Oiti, Oiti, Tu, Tu, Tu, 8, 8, 8, Kilara, Kilara. Alors, on a du texte dans cette chanson, mais il va y avoir plein de moments où on va imiter le chant des oiseaux. Donc c'est Clément Jeannequin qui est très célèbre pour donc c'est comme un musicien bruitiste qui retranscrit ce qu'il entend dans la réalité, dans le monde. Voilà. Voilà. Est-ce que ça vous pensez que ça va intéresser? C'est la question que vous me posiez il y a quelques instants. À quoi pouvaient s'attendre les auditeurs?
1: En tout cas, ça donne envie de venir découvrir.
0: J'espère bien. Voilà.
1: Et tout ça, vous allez le chanter à l'église d'Ygrande. Est-ce que le lieu, les résonances particulières qu'on connaît dans les églises, est-ce que ça influence votre manière de chanter?
0: Alors moi, je suis pas du tout de la région. Hein. Je vis dans le Limousin et je suis originaire plutôt de l'Ain. Mais c'est Mireille Bonnard-Perlin qui elle est de la région. Et le choix de cette église, c'est elle qui l'a fait parce que d'abord c'est une église qui est liée à son enfance. Ses grands-parents habitaient à Ygrande, donc je pense qu'elle connaissait bien cette église. Mais surtout, semble-t-il visiblement une très belle église, un beau joyau de l'art roman. En restant dans des tailles très très très humaines et apparemment avec une acoustique très très intéressante. Voilà.
1: Et pour nos éditeurs qui voudraient vous écouter ce 10 mai, où est-ce qu'il faut qu'ils aillent et à quelle heure?
0: Alors, le concert aura lieu à Ygrande dans l'église d'Ygrande à 17h. Voilà, l'entrée est à 12 € et apparemment c'est gratuit au moins de 12 ans. Voilà. Par contre, le placement est libre, donc il n'y a pas de réservation. Donc,
1: il faut arriver tôt pour avoir les meilleures places.
0: Ah, j'espère qu'il y aura suffisamment de monde pour que la question se pose.
1: On vous le souhaite en tout cas.
0: C'est gentil.
1: Merci beaucoup d'avoir été avec nous, Jean-Christophe. Et puis, on vous souhaite un très bon concert ce 10 mai à l'église d'Ygrande.
0: Eh bien, je vous remercie de m'avoir écouté et de pouvoir transmettre à vos auditeurs cette information sur ce concert.
1: Avec grand plaisir.
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